0: tuer.
1: Bonjour à tous et bienvenue sur RFI.
2: Dans l'émission Pète on boucan.
1: Uniquement dans la joie et dans la bonne humeur.
2: Et on le dit tout le temps ici, on fait pas de bruit.
1: Que du boucan.
2: On est ensemble avec toute l'équipe, Arturo.
1: Le zooker derrière les manettes.
2: À la réalisation et puis allez pour la coordination.
1: Et oui, madame les bons plans.
2: Et Elise qui est juste derrière pour les réseaux sociaux.
1: Notre CM d'amour.
2: Hello, allez, on commence direct avec des ambiances Dembo. C'est Meryl avec toute une clique antillaise. Dembo, Martinica.
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0: Martinica sur RFI et il y a beaucoup d'artistes sur ce titre. Meryl, DJ Tutus, Lamassa, Noelia, Josie, Shannon et Yozo. Ce titre, c'est vraiment la rencontre du dembow dominicain avec l'identité martiniquaise. Titre à retrouver sur l'album Caviar de Meryl. Merci d'être avec nous, on est ensemble jusqu'à 23h. James, qu'est-ce qui se passe aujourd'hui?
1: Eh ben nous, on termine notre semaine et on vous offre du miel aujourd'hui. La chanteuse gabonaise Anaïs Cardo sera notre invitée. Une voix d'ange, magnifique, une musique épurée. Hein. On fait du boucan souvent dans l'émission, mais là, va falloir se calmer un petit peu. Mais ça fait du bien.
0: Exactement.
1: Mais je vous rassure, sa musique est riche et vous aurez l'occasion de l'entendre en live sur un guitare-voix. Elle arrive dans une quinzaine de minutes. Bon, en vrai, elle est juste à côté de nous, mais elle se fait discrète
0: mais
1: pour
0: elle est
1: l'instant.
0: Douce, elle fait pas de bruit.
1: C'est ça. Avant ça, il y aura la battle de Fais ton boucan. Le thème aujourd'hui, c'est l'exil.
0: Exactement.
1: Pas facile, hein. Oui. En tout cas, si je perds, c'est l'exil pour moi. Je vais partir loin.
0: Ça fait longtemps que tu devais partir, hein.
1: Si vous voulez être juge, envoyez-nous le battle sur WhatsApp au 00 33 6 37 42 62 24. Et on continue avec un de mes chouchous. Bon, j'avoue, je dois l'avouer, j'aime beaucoup sa musique. Ce gars-là, il est trop fort. Il s'appelle Ino Casablanca. Là, vous entendez peut-être un peu de salsa, mais je vous assure, c'est pas un latino, mais c'est bien un marocain. Il est passé dans le Colors Show récemment et il a chanté ce

0: Ino Casablanca, c'était Patouche, un artiste qui fait pas mal de bruit ces derniers temps en France, grâce à sa manière de mélanger plein d'influences différentes comme la salsa. C'est un artiste de la Gen Z qui remet les instruments en avant, la vraie musique comme certains pourraient dire. Et je suis content parce qu'il a annoncé un nouvel album qui sortira ce 23 octobre, Extasia avec plein de 1.
1: Ouais.
0: Parce que sa musique, elle a. J'ai hâte de voir cet album.
1: Comment tu vas finir ce micro? Et maintenant, on continue avec une diva du zouk originaire de la Guyane qui a rempli un Bercy en 2025. Je pose la question, c'est qui cette femme?
0: Qui, Fanny G?
1: Oui, c'est ça. C'était facile. Mmh. On y était au concert à Bercy.
0: Ouais, c'est vrai, je me souviens, en 2025.
1: 2025, c'est ça.
0: Belle époque.
1: Ouais, on a interviewé plein de gens là-bas. Mmh. En tout cas, on va écouter son dernier titre.

0: que toi sur RFI. Fanny qui a sorti ce titre le jour de son anniversaire, le 6 octobre. 12 ans après son dernier album, Mes Vérités, Fanny G revient avec un nouveau projet, L'Effet Papillon Acte 1 Chrysalide. Un projet de 7 titres et ce projet est pensé comme une trilogie à faire, à suivre. On a hâte de t'entendre, Fanny.
1: Tu vois, là je pense à Élise qui est en régie et qui s'occupe des réseaux sociaux. Ouais. Elle aime trop le compas et je peux lire dans ses pensées, il manque un synthé, non?
0: Sérieux?
1: Ah, ouais, d'accord.
0: Ok. Je pensais que t'avais validé.
1: Il manque un synthé.
0: Élise, faut te positionner.
1: Le battle de Fais ton boucan arrive. Le thème, c'est l'exil. J'ai dit, si je perds, je pars. Delia, tu fais l'émission toute seule.
0: Ça fait longtemps que tu devais partir, hein.
1: Arrête de dire ça. Non, moi j'y crois. Bon, juste
0: moi aussi,
1: avant.
0: J'y crois pour toi.
1: On écoute des artistes tanzaniens.

0: Kimé Shinji Kana qui veut dire ça a échoué, c'est devenu impossible. Il est 22h23 à Paris, mais tu sais quoi? Tu sais quoi, Delia?
1: Quoi?
0: Impossible n'est pas nigérian. Je vais revenir au score.
1: Waouh!
0: C'est l'heure de la battle.
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1: La bagarre. Allez, c'est parti pour cette nouvelle battle entre James et moi. Vous le savez, hein, maintenant, on vous propose une chanson sur un thème imposé. Aujourd'hui, c'est l'exil. Tu l'as dit tout à l'heure, tu l'as répété. Si tu perds, tu pars. Et tu vas où?
0: Bon, après, quand même, il faut gagner de l'argent. Il faut travailler pour vivre. Donc, je vais partir, mais je vais pas. Je vais rester pas loin, tu vois.
1: Ce thème nous a été donné par Shorty, le cofondateur du média L'Oxymore. D'ailleurs, il organise donc demain l'événement L'Oxymore Sound System à la place du Châtelet à Paris à partir de 22h. N'hésitez pas à y aller si vous êtes dans l'Hexagone. J'ai tout dit. C'est le moment d'accueillir notre juge par téléphone. C'est Dina de Reims. Salut Dina.
4: Salut, bonsoir Delia, bonsoir James.
1: Salut. Comment ça va Dina?
4: Ça va et vous?
1: Ça va?
0: Super, ouais.
1: T'as une voix assez timide, t'es fatiguée?
4: Ah bah c'est le soir en même temps.
0: Ah ouais. T'inquiète pas, on va te donner de la force. Le thème c'est l'exil aujourd'hui.
4: Okay.
0: Toi t'aurais mis quoi pour l'exil? C'est pas un thème facile, hein?
4: Oh c'est dur, ouais, j'avoue.
0: T'inquiète pas.
4: Moi j'aurais choisi une chanson. Je sais pas trop.
1: Ok, bah, on va te faire nos propositions avec James. Ça te va, Dina?
4: Ouais.
1: Ok.
4: Dina. Oui, vas-y.
1: Dina. Vas-y, James.
0: Vas-y, c'est parti.
1: C'est James. Pour James.

0: t'aime.
1: Il y a pas de soucis.
0: C'est une bonne soirée pour moi, je le sens là. Tu vois.
1: Mais tu parles beaucoup trop.
0: Ça sent la victoire. Je sais pas ce que j'ai là.
1: C'est à moi de jouer. Et moi, j'ai choisi un titre sur lequel on danse, mais on sait forcément que ça parle d'exil et pourtant si.
0: Bah, attends,
1: je vais l'expliquer après parce qu'on l'a déjà expliqué dans cette émission. J'ai joué

0: avec bien, la bien, jolie
1: bien.
0: Voix
1: okay, bien.
0: De Patrick Saint-Éloi. Et Eva, en fait, elle est partie dans l'Hexagone avec le Bumidum. Et en fait, Patrick Saint-Éloi était amoureux de cette femme. C'est pour ça qu'il parlait d'exil. Quitter son île pour aller vivre dans l'Hexagone.
1: Ok, mais il faut aller chercher le thème quand même. Hein.
0: Bah, on l'a expliqué hein, déjà. Bah, et même Kassa va commenter sur notre publication pour dire oui, cette chanson parle bien d'exil. Il y a quoi en fait? Il y a quoi?
1: D'accord, tu parles beaucoup de délire.
0: Ouais, il n'y a pas de souci. J'argumente comme bon, ça, tu l'as fait. Hein.
1: Dina, t'es toujours avec nous?
2: Exil. Je suis toujours là.
1: Ok. Alors, t'as pensé quoi des deux titres?
2: Ah, alors, la chanson de Cornet, franchement, ouais, bien vu.
0: Mm-hmm.
2: Et en plus, vu que lui, il a dû quitter son pays.
1: Exactement.
2: Venir en France.
0: Comme Eva,
2: tard,
0: comme Eva, hein, comme Eva.
1: Laisse finir les gens. Oh. Tu peux reprendre
2: Dina. Il dit qu'il vient de loin, donc on sent bien l'exil, etc. Et puis l'autre chanson, aussi pas mal l'histoire, même si j'ai pas compris le créole, mais j'ai compris l'explication.
0: Exactement, c'est le principal, Madina.
1: Tu vois, non, ouais, mais c'est ça, le principal. Il faut parler
2: ah,
1: plusieurs
2: c'est dur
1: langues.
2: De choisir.
0: Oui, je sais, Madina.
2: Il faut parler plusieurs langues. Alors,
1: c'est le moment de faire ton choix, Dina. Tu votes pour qui? Pour moi ou pour Delia?
2: Je vais partir sur Delia.
0: Ah okay.
2: Est-ce que je peux me justifier au moins?
1: Vas-y Dina, tu m'as brisé le cœur, mais c'est pas grave.
2: Oh, je suis désolée, mais vu que t'as dit que tu partais pas, tu restes toujours là, donc ça va. Mais en fait, c'est plutôt parce que parce qu'on vient de loin, c'est pas vraiment un exil en soi, parce que l'exil c'est obligatoire, enfin, on n'a pas le choix. Et on ne peut pas retourner, alors que là, parce qu'on vient de loin, en vrai, il peut repartir.
1: Oui, mais c'est un exil.
2: Ça.
1: Comment ça, il pourrait repartir? Là, c'est réseau cornet. Bon, moi, je vais faire mes valises, je prends mes affaires. Où sont mes feuilles? Je m'en
2: désolé.
1: Vais. Merci,
2: désolé.
1: On écoute Kassav.

0: apprendre ça.
1: Non, vous n'arrivez pas. J'arrive pas à comprendre cette défaite.
0: Dina, tu es toujours avec nous, Madina.
2: Oui, je suis là.
0: Merci pour cette victoire, Dina. Alors, je te rassure, James reste bien avec moi. Il ne part pas.
1: Non, je m'en vais là.
2: De rien.
0: Il est un peu déçu. Ah, tu vois.
1: Je fais la grève.
2: Jeudi prochain.
1: Ok. Je vais
0: gagner. Dina, est-ce que tu as un autre thème à nous proposer pour la prochaine battle?
2: Oh là là.
0: Ouais.
2: Alors. Oui, ok.
0: Vas-y, t'as quelque chose?
2: L'exotisme.
0: Le quoi?
2: L'exotisme.
0: L'exotisme. J'aime bien.
1: C'est large, hein?
0: Ouais, c'est large, j'aime bien aussi.
2: Ah, c'est très large.
0: C'est très, très large.
2: Normalement, tu devrais gagner.
0: Oui, normalement.
1: Tu parles à qui? Un banque délire, je n'arrive pas à savoir.
0: Madina, est-ce que t'as un big up à faire à quelqu'un en particulier?
2: Non, pas spécialement.
0: Ok.
2: À moi-même.
0: Pas de soucis, en tout cas, merci d'avoir participé, Dina.
1: Merci.
0: Reste à l'écoute, on va recevoir dans quelques secondes Anaïs Cardo, une voix mielleuse dans tes oreilles. Et puis, je te souhaite une belle soirée.
2: Belle soirée à vous.
1: Salut.
0: À bientôt, Dina. Allez, c'est parti, il est 22h30, l'heure d'accueillir notre bouc entière.
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0: Je veux dire bonjour.
1: Non, j'ai dit je fais la grève. Désolé, Teddy, tu vas être tout seul. Bon, vu que je suis gentil, je vais quand même terminer l'émission. Mais pour la semaine prochaine, ça on verra. On va discuter. C'est le moment d'accueillir notre invitée. Elle est là, elle a une voix incroyable, comme je disais en début d'émission. Et si vous restez avec nous, bah, vous aurez l'occasion de l'entendre en live. Anaïs Cardo dans la maison.
0: Ouais.
1: Salut Anaïs.
5: Salut.
1: Comment ça va?
5: Ça va et vous?
0: Ça va.
1: Déjà, je tiens à dire que t'es une très bonne élève.
5: Oui, c'est vrai.
1: Non, parce que t'es là depuis le début, mais t'as été silencieuse. Moi, j'arrive pas à faire ça.
5: C'était drôle en tout cas.
0: Ok. Si t'as apprécié le spectacle.
1: Anaïs Cardo, d'origine gabonaise, je le répète, t'as une voix incroyable. Et j'ai appris que ta période préférée pour créer, toi, c'est la nuit.
5: Ouais.
1: Comment ça se fait?
5: Parce qu'en fait, je dors pas.
0: Okay.
5: Non, non, je dors
0: pas beaucoup.
5: Okay. Non, je dors, mais je dors pas beaucoup.
1: Okay.
5: Et en fait, un peu le truc de revenge, genre la nuit, parce que toute la journée je suis avec tout le monde,
0: ouais.
5: Et le soir je suis seule quand même.
1: Donc, okay.
5: Tu profites un peu. Pour,
1: non, mais,
0: ouais.
1: Ça, c'est un truc d'artiste, un peu de.
5: Oui.
1: D'être créatif la nuit. Ouais. Ou alors un truc de vampire, ça, je sais pas. T'as le choix.
0: T'as un peu d'ail ou pas?
5: En plus, j'aime pas l'ail.
0: Oh vampire. C'est vampire.
1: Je savais que j'aurais dû partir.
0: Quand on évoque ton nom, on tombe tout de suite amoureux de ta voix, cette douce voix mielleuse dès les premières secondes, c'est ce que je t'ai confié en off. C'est épuré, c'est du bonbon pour les oreilles. Madame Anaïs Cardo, aujourd'hui tu vas te raconter, mais aussi tu vas chanter parce que t'es accompagnée d'un très très bon pianiste à côté de toi.
1: Pianiste, guitariste.
0: Guitariste, pardon. Marwan Boulaïd à la guitare, on vous écoute pour le titre FOMO.

0: Incroyable. Anaïs Cardon dans la maison. Il se passe un truc, en fait, quand tu chantes. On a juste envie de se taire et d'écouter. Hein.
1: Merci beaucoup.
0: Je salue aussi le travail de Marwan à la guitare. Marwan, à la guitare ou au piano, Delia?
2: Là, c'est la guitare. Hein.
1: Au piano.
2: Une guitare, apparemment, qui se détache.
0: Qui se détache. qui se plie.
2: Voilà, une guitare magique, quoi. C'est marrant parce qu'Alice, quand je te regardais chanter, avec, quand tu fais tes aigus et tout, je me suis dit, obliger cette nana à la reprise du Maria Carré.
1: Oui.
2: Ouais. Ah. Les aigus, je les ai sentis tout de suite.
1: J'ai beaucoup écouté
2: Maria Carré. Mais ça s'entend!
1: Maria Carré, Ariana Grande.
2: Ok.
0: Déjà, t'as écouté Maria Carré?
2: Bah oui, attends, c'est pas
0: juste. Tu sais les aigus?
2: Non, je sais pas. Mais j'ai beaucoup écouté pour le coup.
1: Ok. Ouais. Okay.
2: Mais j'ai senti.
0: Ouais. Essaye quand même les aigus.
2: Non, pas du tout. Okay, ouais. Voilà. Anaïs, on va revenir un peu sur tes débuts, ton parcours. Tu es la nouvelle voix soul jazz. C'est comme ça qu'on te décrit, en tout cas, dans les médias. Et je rajouterais même de la bossa nova aussi. Et quand tu étais petite, tu chantais avec ton père et tes sœurs juste après le dîner et tu utilisais les escaliers en guise de scène. Donc il y avait déjà des signes avant-coureurs.
1: Oui. Je me rappelle de la chanson que je chantais.
2: Ah !
0: C'était toujours la même chanson ?
1: Ouais. Mais c'est une chanson que j'avais faite dans ma tête.
2: Arrête !
1: Je me rappelle toujours.
2: Vas-y, je t'en prie.
0: Attends.
1: J'ai trop honte.
2: Mais pourquoi ça parlait de quoi? Ici, t'es à la maison, vas-y, on est chez toi, les escaliers. Oh, wow. Vas-y.
1: C'était genre allez. Horrible, je fais pas. J'ai la chair de poule, désolé.
2: Ah,
1: je cringe trop vite.
0: Allez.
1: Ouais, je faisais que répéter ça.
2: Ouais. Okay.
1: Allez.
2: T'étais un début en tout cas.
1: Ouais.
0: Ça se trouve, t'as créé un tube à l'époque, tu sais pas.
1: Je sais pas, peut-être faut que je la fasse.
2: Faut réutiliser le allez, quelque part. Ton père était musicien, il s'appelait Bouddha Cardo, mais aussi c'était un champion de full contact, un sport de combat. Et côté musique, ton papa, ça donnait ça.

0: je kiffe ce qu'il fait. Incroyable, vraiment. C'est trop bon, quoi.
1: Voilà, mon cœur, il vient de.
2: C'est
1: oui.
0: C'est fou, wow. Hein.
1: Ok.
0: Sweet Africa pour le titre.
2: Même en régie, c'est génial.
0: En tout cas, juste après la mort de ton papa, il a laissé un iPod avec plus de 3000 chansons dessus. Et ces chansons, tu les as écoutées un peu comme un héritage pour te faire aussi ta culture musicale. Ouais. Et grâce à cet iPod, eh ben, tu as découvert également le répertoire de Michael Jackson.
1: Exactement. Je me rappelle, j'écoutais en boucle sa version de Smile. Et c'était incroyable. Et il y avait une chanson qui s'appelait Childhood. Okay. Et j'étais obsessed with it. Genre, je faisais qu'écouter ça en boucle. Okay. Et après, j'ai genre vraiment dig tout le truc. Et je me rendais compte que quand j'étais petite, je négligeais l'artiste qui était. Je comprenais pas.
0: Oui, bien sûr.
1: L'impact. Et depuis 2010, c'est bon, j'ai compris.
2: Ouais. Toi, t'as pas fait comme tout le monde a juste kiffé les clips.
1: Ouais, non.
2: Non, toi, t'es allé vraiment diguer tous les albums.
1: Mais du coup, les clips, j'ai pas eu le truc nerd un peu. Et c'est récemment que mes potes étaient genre, mais Alice, les clips aussi, c'est une dinguerie. Genre, c'est un impact. Il a eu un grand impact sur les clips.
2: Smooth Criminal.
1: Et je l'ai vraiment compris que récemment. Moi, j'étais vraiment dans le truc, la musique.
0: Ouais. C'est quelqu'un, Michael. Ouais. Côté instrument, tu vas te mettre au piano à l'âge de 12 ans, ukulélé à l'âge de 17 ans, tout ça de façon autodidacte, madame la nerd, la Jenny, n'est-ce pas? Et quelques années plus tard, tu arrives à enregistrer tes premières reprises, tu vas les poster sur les réseaux sociaux sans montrer ton visage. Pour quelle raison?
1: Parce que j'étais très timide.
0: Okay.
1: Et en fait, j'avais un truc où je me disais, quand j'allais à l'école, en fait, je me disais, je poste sur Instagram, le lendemain, je vais à l'école. Je me trouvais très gênante. J'avais un rapport avec le chant, je me disais, c'est gênant, genre, j'essaie de chanter, pourquoi je fais ça? Mm-hmm. Et du coup, je me cachais pour pas qu'on voit ma tête. J'avais juste mis mon nom, c'était Anna, c'était même pas Anaïs Cardo.
0: Ok. Okay.
1: Et il y avait aussi un truc où, vu que j'étais au Gabon, je voulais pas. J'étais genre, tout le monde va se dire, c'est la fille de Bouddha Cardo.
0: Ok, d'accord.
1: Et je voulais un peu juste trouver ma bulle à moi. Donc je pense que c'est un truc de créer ma bulle.
2: Et comment t'as fait pour vaincre un peu cette timidité ou cette envie de te cacher?
1: En fait, je pense que c'est en voyant comment ma sœur, elle me poussait beaucoup.
2: D'accord.
1: Ma sœur, elle m'a toujours poussée. Elle était tout le temps, poste ça, teste ça. Et en fait, ma famille, tout le monde était vraiment très. J'avais beaucoup de soutien de ma famille.
0: Ça, c'est bien.
1: Et du coup, je me disais, si eux, ils adhèrent, je m'en fiche, je le fais, il n'y a pas de souci. Oui. Et en vrai, mes amis aussi, toujours me l'ont fait.
0: T'es en sécurité. En tout cas, on va écouter une reprise où, sur cette vidéo, tu montres ton visage.

0: J'aime trop parce que t'as les... Aïe, aïe, aïe, la
1: chute. Anaïs.
0: T'as les larmes aux yeux. Alors, je te rassure, hein, ton équipe ne nous a absolument rien dit. On savait pas l'impact que ça allait avoir sur toi.
2: En ce moment, le sujet, c'est je retrouve des anciens trucs que je fais. Et je le montre à mes amis, surtout lui, là-bas. Okay. Et on rigole sur ça. Et du coup, je suis genre, mon Dieu, ça me suit. Genre, ouais. Ça va, elle est bien.
0: Ouais, ouais, moi, j'ai trouvé très bien.
1: Pourquoi t'as honte de revoir tes...
2: Les trucs d'avant, c'est trop.
1: Ouais.
2: C'est trop. Hein.
0: Ouais, ouais.
1: Moi, je trouve c'est ça trop mignon de voir un peu.
0: Pourtant, ça, c'est bon. Hein.
2: Ça, celle-là, elle est bien. Mm-hmm.
0: Enfin. En tout cas, tu postes tes vidéos de reprise, ça marche plutôt bien, mm-hmm. en tout cas sur le net. Et puis t'as plein de commentaires.
2: Ouais.
0: Et c'est pas qu'en France, c'est à l'international.
2: Ouais. Hein. Mais en fait, ça c'était pendant le Covid. J'ai l'impression pendant le Covid, bah tout le monde était sur leur téléphone. Ça c'est une chanson de Her. Elle avait repris, enfin elle avait reposté.
0: Wrong places.
2: J'avais refait Masego aussi, elle avait reposté. Genre j'avais eu beaucoup de bons soutiens en tout cas.
1: Ouais. Mais de gros artistes.
2: Ouais.
1: Surtout.
2: Et j'étais genre en train de fangirl de fou. Okay. Donc c'était trop bien.
1: Masego, et je suis jaloux carrément.
2: J'ai toujours la vidéo en plus. Il a fait une vidéo et il était genre, ouais, vous voyez comment Ariel, elle a pris la voix d'Ursula, elle a pris la voix de Jenny. J'étais genre, moi J'étais en euphorie à la maison. Mmh. Et c'était vraiment intéressant. Ouais.
0: On parlait de ce côté international, justement. Toi, tu es polyglotte, tu parles le français, l'anglais, le portugais, l'espagnol, madame.
1: Mmh, pardon.
0: Et tu grandis entre le Gabon, l'Afrique du Sud, la France et le Canada. Mmh. Ce qui fait de toi une personne très ouverte d'esprit, mais aussi. Ce melting pot te permet de nourrir tes chansons. Mmh. Quand tu composes une chanson, comment tu choisis la langue? Ou c'est la langue qui vient à toi naturellement?
2: Je pense que c'est la langue qui vient à moi différemment. Enfin, c'était quoi que t'as dit?
0: Naturellement.
2: Naturellement, désolée. C'est la langue qui vient à moi naturellement. Je pense quand même, genre, quand je compose, vraiment des mélodies que je fais, je pense aux mélodies différemment, genre, par rapport à la langue. Mmh. Et après, je prends celle qui me convient le plus, genre, celle que j'aime le plus. Et après, je continue avec la langue que j'avais en tête quand j'ai pensé à la mélodie.
1: Donc quand tu commences un titre, tu dis pas ce sera un titre en français,
2: non.
1: Ce sera un titre en espagnol, en portugais.
2: Ouais, je teste tout et en fait il y a des mélodies pour moi qui marchent plus avec une certaine langue et je continue avec ça.
0: Hey, c'est ça d'être polyglotte en fait, on peut choisir quoi. Son tout premier EP s'appelle Pink Magnolia, un projet qui parle d'amour de soi et d'amour envers les autres. C'était pour retrouver, on va dire, un havre de paix intérieure que tu l'as fait, cette EP.
2: Je l'avais fait parce que je pense que j'étais beaucoup dans le... Enfin, je ressentais beaucoup de rejet envers plein de choses. Okay. Enfin, je voulais rejeter plein de choses. Et je pense que j'étais un peu dans la démarche de faut que je me call out, faut que j'arrête de faire ça. Et en vrai, c'était bien. Je pense aussi, au final, je rejetais les gens qui venaient vers moi, mais sans m'en rendre compte. Et je me disais que c'était moi qui étais rejetée. Okay. Enfin, c'était un truc de projection un peu
0: toxique.
2: Quand même. Ouais.
0: Ouais. Toxique un peu. Hein.
2: Et après, je pense que la belle leçon du truc, c'est de me dire, non, faut que j'accepte les choses telles qu'elles se passent et faut que je m'accepte moi-même, je pense.
0: Et pas se poser trop de questions.
2: Exactement,
0: non plus.
2: Parce que I'm an overthinker.
0: Yes. Et tu vas avoir une belle collab aussi.

0: Tu sais, avec Arthur, là, le réalisateur, on a coupé un peu les extraits, on a réécouté ce bout-là au moins 2-3 fois. La transition est ouf. Aïe, aïe, aïe.
1: C'est le titre My Heart avec Achaké, ouais. En collaboration.
0: Exactement. Ouais. Tu le sors avec ce chanteur, ouais. Mais il ne te crédite pas, enfin, l'équipe ne te crédite ouais. pas.
2: Parce que j'étais comme une folle. Mais en fait, vu que je suis quand même de nature très timide et j'évite le conflit, je savais pas comment réagir. Et je voyais qu'il y avait trop de monde qui disait ah c'est quoi le sample, c'est quoi le sample, et je suis genre les gars je suis pas un sample.
0: Ouais.
2: Genre j'existe vraiment. Ça s'est passé vraiment. Après ça s'est très bien terminé. Ils ont fixé la situation. Mais sur le coup j'ai très mal vécu. Je me suis dit on voit juste comme un truc splice et on met. Et alors que j'ai vraiment genre bossé et travaillé pour ça.
0: Ouais. Et en fait, c'est mérité. Hein.
2: Exactement. Mais... c'est la valeur de mon travail.
0: Ouais, exactement.
1: Et ça devait être tellement frustrant parce que Achaké, c'est une portée internationale. Ouais. Donc,
2: de fou.
1: T'es là, le son il sort, il n'y a pas ton nom.
2: Ah non, j'étais vraiment comme une folle. J'étais au Canada et c'est mes amis, c'est genre, mais Anaïs, c'est ton travail, genre, c'est ta valeur. Et je pense des fois aussi je l'oublie et donc je suis contente que mes amis me le rappellent.
0: C'est bien,
1: bien entouré. Hein.
2: De
1: après,
0: c'est ce qu'il faut.
1: J'ai un petit tweet. Tu dis hey, c'est moi et après
2: j'ai
1: c'est bon, ils ont dit ok, on va régler.
2: Et en fait, j'ai fait le tweet, je savais pas le tweet, il allait en 10 minutes.
0: Ouais.
2: Et en fait, je fais le tweet et je me dis bon, whatever. Et je reçois un appel de mon manager, il me dit tu fais quoi? Et j'ai genre rien, pourquoi? Il me dit tes doigts font quoi? Et je dis genre rien. Il me dit t'es sur Twitter Anaïs et j'ouvre et je vois genre 200 000 vues. Je commençais à paniquer. Je suis genre non, qu'est-ce que j'ai fait et tout, mais bon, c'est pas.
1: Et finalement, t'as bien fait parce que maintenant t'es crédité.
2: Ouais, ouais. C'est bien passé.
1: Bon, on va écouter ton titre Second End tiré de ton album et après on revient juste après pour qu'on parle encore de toutes les langues que tu parles.

0: de notre invité aujourd'hui, Anaïs Cardo, dans la maison. Fais ton boucan.
1: C'est tellement beau, j'adore. On peut pas écouter de la musique jusqu'à la fin de l'émission? Non, quand même. Anaïs, faut que tu parles. Mais il y en a un autre aussi qui est là depuis tout à l'heure et qui se fait discret aussi, mais qui a joué de la guitare, pas du piano.
2: Ça fait deux fois.
1: Ça va revenir. C'est Merwan, ça fait quoi de jouer justement avec une voix aussi belle que celle d'Anaïs?
3: Ah bah c'est formidable, hein, surtout en tant que guitariste. Et moi je viens un peu de jazz et un peu du rock, un peu de la musique actuelle. Donc la musique d'Anaïs, il y a un peu tout ça. Et en même temps, et ça c'est génial, elle me permet de pouvoir jouer ce que je veux. Et ça en tant que... que petit, je saurais pas comment dire.
1: Comment ça, petit?
3: Vraiment. Petit con, c'est ça ce que je voulais dire.
1: D'accord. Pas,
3: désolé pour le
2: gros mot. Ça passe, t'inquiète.
3: Donc, du coup, voilà, pardon. Et donc, du coup, je peux jouer ce que je veux et il s'avère que j'aime beaucoup son univers et ce qu'elle écoute aussi. Donc, je suis vraiment content.
1: Elle te laisse pas mal de liberté. Anaïs, je suis tombé sur une vidéo où on te voit un peu en session. On en reparlera tout à l'heure. Mais on l'a dit, tu chantes dans plusieurs langues, français, anglais, portugais, espagnol. Et souvent, on dit que quand on parle une autre langue, on a une autre personnalité. Est-ce que toi, ça te le
4: fait?
1: Oui.
4: Ah ouais? J'ai une toute autre personnalité en anglais, je pense.
2: Ah ouais?
4: Elle est vraiment altérée.
1: Et tu la qualifierais comment?
4: Je pense qu'en français, ok. Je pense en anglais, je peux être drôle.
1: Genre,
4: I'm not cracking jokes, mais je sais que je peux être un peu plus drôle. Je pense que je suis un peu plus libre. J'ai plus de facilité à être vulnérable, à exprimer certaines choses. Alors que le français, j'ai l'impression que je suis très. Vraiment.
1: Un peu, ouais.
0: Et en portugais, t'es plus sensuel?
4: Non. Je pense que je garde un peu ce truc. Vu que c'est une langue latine, je pense que je garde un peu ce truc que le français, enfin ce cocon que le français a pour
0: d'accord.
4: moi. Je pense que moi en anglais, je suis genre extra et. Mais pas too much.
1: Non, ta musique est internationale avec toutes ces langues. Grâce à ça, on l'a dit, t'as pu collaborer avec Ashake, il y a eu Wizkid aussi. Et même sur les réseaux, en fait, on voit que même tes covers ont été partagés dans le monde entier. Tu parlais de Masego tout à l'heure, je suis encore jaloux, je le répète. Tu fais même des scènes en Angleterre, en France, au Canada. Mais est-ce que c'est pas quelque chose qui peut des fois un peu te perdre? Est-ce que tu sais quel public tu vises?
4: Moi, je pense que dans l'ère où on est, on vise tout.
1: Ouais.
4: On vise tout le monde. Et j'ai pas envie de me cantonner à un endroit.
1: Okay.
4: Je me dis, j'ai tellement la chance et le privilège de grandir partout que ce serait, j'ai pas envie de me recentrer sur un truc alors que j'ai tout vu et que je voudrais voir plus. Donc, je pense que avec les outils qu'on a maintenant, on peut avoir accès à tout et à tout le monde. Et je pense qu'il faut trop bien l'utiliser.
0: Mais quand tu fais ta musique, quand tu la fabriques, tu réfléchis pas.
4: Non,
0: tu l'as fait avec le cœur.
4: Exactement. Ouais. Mais je pense pas, genre, ouais, je le fais pour que ça marche en Espagne. Je pense même pas que je pense comme ça. Genre, je suis juste, je veux faire de ma musique et je la fais. Mais du coup, non, je ne me sens pas perdue. J'ai l'impression aussi, on est dans un truc où on est très souvent, genre, catégorisé et tout.
1: Ouais.
4: Et j'aime bien survoler tout et juste, switch lines.
1: Ok, toi t'aimes pas être catégorisé?
4: Non.
1: On en parlera.

0: Ça c'est coração, c'est comme ça qu'on dit. Ouais. Moi c'est le seul mot portugais que je peux dire. Donc c'est un des titres qui est présent dans, sur ton album Map, ouais. Map of Shadow, ouais. Que t'as interprété dans le programme Color Show. Ouais. Donc ceux qui connaissent pas, c'est un concept allemand sur YouTube où t'as des artistes du monde entier qui font des performances chaque semaine. Et toi t'as longtemps rêvé de participer à ça. Apparemment à l'époque tu postais souvent pour participer à ce, ouais, programme. Ça t'a fait quoi d'enfin y arriver?
1: C'était un peu comme un, on dit beaucoup, full circle moment, genre, ouais,
2: la manifestation.
1: Exactement, la manifestation. Il y a aussi un truc de, enfin c'est une trop belle plateforme, genre qui privilégie vraiment le live, et c'est ce que j'aime le plus dans la musique. Et puis je me suis dit, je me suis vue à 18 ans en train de vraiment faire la forceuse.
2: Ouais.
1: Et je me suis dit, ça va, c'est des années d'acharnement, ça va, c'est bien payé, mais j'étais trop contente. Et puis du coup, je me suis dit, bah si j'y vais, je veux chanter en la langue qui est, ok, chanter en la langue qui que je parle, mmh, et dans laquelle je suis, j'ai un peu de mal à être vulnérable. Donc okay, je dis, okay, vraiment, faut que je casse un peu le truc qui m'embête. Et du coup, bah, c'est pour ça que j'ai décidé de faire cette chanson.
2: Mais c'est une belle stratégie, ouais, je trouve.
1: Mmh. Des fois, j'aime bien me choquer.
2: Ok, okay, bien.
0: Ah, tu restes pas dans ta zone de confort.
1: Si, mais du coup, faut que je me choque.
0: Ah, okay. Ok, d'accord. Non, c'est bien, les challenges. C'est une bonne

0: question, Anaïs. Et il y a un autre concept, que j'aime bien moi sur YouTube, c'est Légendes Industries. Un groupe de compositeurs, Andrés, Ronard et Chrono, qui invite des chanteurs ou des chanteuses pour faire un titre ensemble. Et ils filment toute la session et ils la partagent sur YouTube. Donc, t'as fait une session avec eux. Et on a pu entendre certaines discussions que vous avez eues. Et il y a eu des choses intéressantes. Déjà, tu as commencé la séance en disant que tu voulais pas faire un bossa nova, par exemple. Parce que, en fait, il y a beaucoup de gens qui ont pu t'attacher à ça en disant que tu faisais de la musique bossa nova. Donc, toi, ton but, c'était de te détacher de ça.
1: Ouais, en fait, je voulais me détacher. Je voulais, encore une fois, sortir de la case et me dire, c'est le truc qu'on me colle le plus. Juste parce que j'ai fait deux vidéos où je chantais en portugais.
2: Ça y est, t'es foutu.
1: Et du coup, parce que j'ai de la guitare et tout, du coup, je me suis dit, j'ai pas envie de continuer à nourrir cette narrative. Donc, ouais, je voulais juste me réapproprier un peu autre chose.
0: Et des fois, justement, l'étiquette qu'on peut te coller en tant qu'artiste, c'est quelque chose qu'on contrôle pas forcément. Comment on fait pour reprendre le contrôle, justement, de son image?
1: Je pense qu'il faut se battre pour ce qu'on veut faire. Enfin, faut faire les choix qu'on veut. Faut être convaincu que ce qu'on fait, c'est bien et c'est ce qu'on veut faire. Faut pas suivre, ce qu'on attend. Enfin, je pense qu'il faut contrer les attentes. Et du coup, être convaincu que c'est peut-être le meilleur des chemins à prendre.
0: C'est marrant parce qu'on a plein d'artistes qui sont venus dans cette émission. On en a certains qui disent, c'est vrai que des fois, les auditeurs, en fait, peuvent mettre une pression sur ce qu'ils préfèrent entendre, sur ce qu'ils veulent entendre. Mais toi, tu préfères vraiment ce que t'as envie de faire, quoi.
1: Je pense que c'est le plus important. Et puis, en fait, j'ai l'impression qu'il ne faut pas suivre vraiment ce qu'on attend de nous. C'est nous qui décidons ce qu'on attend de nous-mêmes. Donc,
0: Ok. En français, t'es un peu timide, mais grâce à la musique, t'arrives un peu à te libérer. Dans la vidéo, justement, t'as aussi dit que t'es une personne qui s'exprime bien, mais qui communique mal. Tu sais parler, mais pour communiquer ses ressentis, ses sentiments, c'est un peu plus compliqué. Comment la musique, elle t'aide, justement, dans ça?
1: Parce qu'en fait, je raconte tout et j'ai un peu... Il y a un truc où la musique, on a réussi à créer une plateforme où on peut tout dire, on peut s'exprimer sans forcément que ce soit visé, soit visé et tout.
0: C'est comme un peu un masque, une protection.
1: Exactement. Mais au final, c'est une protection, mais je peux dire ce que j'ai à dire et j'ai pas forcément à te donner tout le contexte. Donc je pense que ça m'a bien aidé, mais je travaille sur ma communication.
0: T'inquiète pas. Tu dis que tu communiques mal, mais bon, t'écris pour les autres aussi quand même. Donc tu le fais très bien. J'ai une dernière chose pour toi, Anaïs. C'est la fin de cette émission. Malheureusement, ça passe hyper vite. T'as 30 secondes pour faire ta promo. T'es prête? C'est pas mon problème.
2: Promo, commence.
1: Moi, je sais pas parler vite, mais du coup.
2: Mais tu vas gâter ça.
1: Du coup, j'ai une scène le 14 à Paris pour le Mama, et j'en ai plein qui viennent. Faut voir sur mon Instagram. Et faut checker ma musique, elle est trop bien. Et je sais pas quoi dire, c'est trop drôle. Et merci beaucoup de m'avoir écouté. Voilà.
2: Merci beaucoup, Anaïs. Merci. Tu l'as fait, bravo. C'est pas évident.
0: Bon, en tout cas, on a retenu que le 14 octobre, donc tu seras au Mama Festival à Paris. Tu l'as fait, t'inquiète. Merci Anaïs d'avoir été avec nous. Merci Marwan à la guitare et au piano aussi. Merci à vous de nous
2: avoir... trois fois, c'est bon.
0: Merci à vous de nous avoir écoutés. Je vais pas la finir cette émission. Demain, on retrouve DJ Facemaker dans l'Afro Club. Et nous, on se retrouve lundi, fait ton boucan, pour une spéciale Doux Saga pour les 20 ans de sa disparition.
2: Et on se quitte avec notre fameux proverbe: quand le crocodile t'invite à dîner, demande d'abord qui est au menu. Allez, on se quitte avec un de tes titres, Anaïs, Another Day sur RFI.
0: Salut. Qu'est-ce qu'il y a, Léa?

0: bientôt fini ce boucan. Hein?
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8: Jérôme Bastion.
7: Au sommaire de cette édition, c'est selon les agences ad hoc de l'ONU la plus grave crise humanitaire de la planète dans laquelle est plongé le Yémen. En guerre depuis plus d'une décennie et ravagé par une reprise et une intensification du conflit ces dernières semaines. La colère monte en Centrafrique après la décision unilatérale du gouvernement d'augmenter le prix des carburants, qualifié par la société civile d'antisocial. Un appel à la ville morte a été lancé avant un possible appel à la désobéissance civile. En France, l'intersyndicale étudiante et professionnelle qui mène la contestation dans les lycées a rencontré le ministre sans être convaincu et promet une nouvelle mobilisation mardi prochain. Le maire de Saint-Denis, Bali Bagayoko, a lui été acclamé dans le cortège de la manifestation parisienne. Principal contributeur de l'Organisation mondiale de la santé en termes de cotisations obligatoires depuis le retrait des États-Unis, la Chine présente la candidature de la docteure Song Li pour diriger l'agence onusienne en signe de soutien fort au multilatéralisme, dit Pékin. La guerre au Yémen à la une ce vendredi sur RFI, analyse, invité, témoignage pour mieux comprendre ce conflit, ses enjeux et ses conséquences au Moyen-Orient, mais aussi pour la population yéménite elle-même, car après 12 ans de guerre, plus de la moitié de la population a besoin d'une aide humanitaire dans ce pays. RFI a pu s'entretenir avec un habitant de la capitale, Sanaa, aux mains de l'insurrection Houthi depuis 2014. Abla Junaidi.
9: Sanaa, la capitale du Yémen, est sous la férule des rebelles houthis depuis 2014. Cela lui a valu de se voir imposer un blocus par la coalition militaire menée par l'Arabie Saoudite. C'est ainsi que les houthis justifient leur action à l'encontre du voisin saoudien qui, depuis, a lancé une contre-offensive. RFI a pu joindre un habitant de Sanaa où les bombardements se sont multipliés ces derniers jours. L'homme souhaite garder l'anonymat.
10: Des gens perdent leur maison, des commerçants leur boutique, il n'y a pas de salaire régulier depuis une décennie. Ils sont versés tous les 3 ou 4 mois et encore seulement en partie. Il y a beaucoup d'inflation. La vie est chère, tout est cher et les gens vivent à la grâce de Dieu. La principale victime de cette guerre, c'est le peuple yéménite, quel que soit son bord. Le peuple subit la guerre depuis 12 ans.
9: Alors que le conflit s'intensifie, le pays, déjà très vulnérable, connaît une nouvelle crise humanitaire. Au 5 octobre, d'après l'Organisation internationale pour les migrations de l'ONU, plus de 184 000 personnes ont été déplacées depuis le 1er août. Au moins 46 civils ont été tués, dont 24 enfants. Les combats ont par ailleurs endommagé des infrastructures civiles, notamment des habitations et des exploitations agricoles, ainsi que des établissements de santé, d'approvisionnement en eau et d'éducation.
7: Abla Junaidi pour le service international de RFI. Ce jeudi, la capitale de l'Arabie Saoudite, Riyad, a connu l'un de ses épisodes les plus violents depuis le début de cette guerre. Elle a été à nouveau frappée par les Houthis. Des dégâts sur une maternelle et sur un centre médical ont été enregistrés après une interception de missiles. Des diplomates et des écoliers ont été mis à l'abri et son aéroport est ciblé une nouvelle fois. Un avion a été gravement endommagé, selon certaines sources. D'autres sources affirment que 3 avions ont été touchés. Et puis, je vous le disais, RFI sera, au fil de cette journée de vendredi, à couleur yéménite, si l'on peut dire, alors que les Houthis intensifient leurs attaques contre le voisin saoudien. Qui sont les Houthis? D'où le mouvement tire-t-il son origine? Quel territoire contrôle-t-il? Et quelles sont les forces et les faiblesses de la coalition anti-Houthis? Nous reviendrons également sur l'enjeu humanitaire avec le quotidien des yéménites et la crise humanitaire. Nous évaluerons également la dimension économique de ce conflit, son impact sur les échanges internationaux via le détroit de Bab-el-Mandeb. À retrouver donc toutes ces thématiques dans les éditions Monde et Afrique, ainsi que dans les tranches d'information. Par exemple, l'invité de 8h20, le reportage international, l'invité de la mi-journée. Sans oublier que vous pouvez retrouver sur le site le débat de ce jeudi, qui y était déjà consacré. Il était intitulé « Arabie Saoudite, le maillon faible ». Toutes ces informations sont à retrouver également sur nos environnements numériques. La contestation contre la hausse du prix des carburants se poursuit en Centrafrique. Le consortium des organisations de la société civile, notamment piloté par la plateforme Igwe et l'Observatoire pour la gouvernance démocratique en Centrafrique, appelle à une journée ville morte lundi prochain pour protester contre cette décision du gouvernement. Ces organisations dénoncent fermement l'augmentation des prix à la pompe, intervenue il y a une semaine. Elles demandent notamment au gouvernement de s'expliquer sur les nouvelles taxes qui seraient intégrées à travers cette hausse. Pour la société civile, cette décision intervient dans un contexte économique déjà difficile, marqué par la cherté de la vie, la pauvreté et une pression croissante sur le pouvoir d'achat. Rolf-Steve Domialeux.
1: Pour ces acteurs de la société civile, cette décision ne passe pas. Très remontés et plongés dans l'incompréhension, ils accusent le gouvernement d'avoir pris cette décision sans concertation avec les forces vives de la nation. Quentin Gwando, coordonnateur de la société civile Igwe.
8: Cette augmentation illégale, antisociale des taxes des hydrocarbures constitue un braquage institutionnel à l'endroit de la population centrafricaine. Les commerçants se plaignent. Les transporteurs se plaignent. C'est tout le monde qui se plaint qu'ils réduisent drastiquement ce prix de manière unanime au-dessous de 900 francs CFA.
1: En cas de non-satisfaction de leur demande, ces organisations de la société civile menacent d'appeler la population à la désobéissance civile.
8: Le lundi 12 octobre 2026, tous les citoyens centrafricains, moto-taxi, chauffeurs de taxi, chauffeurs de bus, chauffeurs de camion, commerçants, restez chez vous à la maison. Prions à la maison le lundi, demandons Dieu d'avoir pitié de la République centrafricaine et mettons la pression sur nos dirigeants qu'ils arrêtent ce mécanisme de braquage.
1: En réponse, le porte-parole du gouvernement, Evariste Ngamana, assure que les nouveaux prix seront maintenus jusqu'à nouvel ordre afin de faire face à la crise mondiale des hydrocarbures. Tout en se disant ouvert au dialogue, il appelle la population à ne pas suivre le mot d'ordre de la ville morte qu'il juge susceptible de troubler l'ordre public. Rolf-Steve Domialeux, Bangui, RFI.
7: Une nouvelle journée de mobilisation lycéenne en France est annoncée dès le 13 octobre, soit mardi prochain. Décision annoncée par l'intersyndicale étudiante et professionnelle ce jeudi à Paris, lors d'un rassemblement de plusieurs milliers de lycéens et d'étudiants, place de la Bastille. Ils ont à nouveau réclamé davantage de professeurs remplaçants, des rénovations de bâtiments et, plus largement, de meilleurs moyens pour leur éducation. Et un nom a été scandé par les lycéens, celui de Bali Bagayoko, qui a enchaîné les selfies avec les jeunes manifestants. Le maire LFI, la France Insoumise, de la ville de Saint-Denis, soutient, comme ses collègues, les lycéens, mais il s'est fait remarquer en France, à l'occasion de ce mouvement de contestation donc, et aussi bien au-delà des frontières de l'Hexagone, pour cet élu d'origine malienne, Victorien Villaume.
11: La séquence devenue virale, Bali Bagayoko filmé avec du sérum physiologique dans les yeux à cause des gaz lacrymogènes est en train de s'interposer entre la police et les lycéens. Impossible de tous les citer.
12: Bali Bagayoko.
13: Bali Bagayoko.
11: Mais de CNN à India Today, en passant par Le Guardian, Die Welt et La Nation, des médias du monde entier ont relayé les images en présentant parfois Bali Bagayoko comme une icône de la révolte étudiante. Un mème représente le maire de Saint-Denis au milieu du célèbre tableau français La Liberté guidant le peuple. Cette visibilité l'a amené à répondre à des interviews comme ici pour CNN.
14: Je me suis pas senti en danger. Même s'il y avait des masses de gens, mais c'était plutôt affectif. C'est-à-dire que les gens voulaient prendre des photos, tout ça, bon, très bien.
11: Un coup de projecteur à l'international et quelques polémiques en France. La semaine dernière, Bali Bagayoko avait été critiqué pour avoir défendu une violence légitime dans certains cas. Alors la nouvelle figure du parti de gauche radicale a-t-il un destin politique au-delà de la mairie de Saint-Denis ? Il n'exprime en tout cas pour le moment aucune ambition personnelle.
7: Victorien Villaume pour le service France de RFI. Au moins 30 personnes ont été tuées jeudi dans une frappe russe ayant touché deux bus à Kramatorsk, une ville clé située sur le front dans l'est de l'Ukraine. C'est l'une des attaques les plus meurtrières de ces dernières semaines à laquelle Kiev a promis une réponse. La veille, des frappes russes avaient déjà fait une trentaine de morts dans tout le pays, dont 22 dans un même immeuble d'habitation à Prilouki. Au nord, l'immeuble avait été éventré par un missile. Et puis les autorités russes ont affirmé jeudi qu'aucune pathologie infectieuse n'avait été détectée à l'issue de la surveillance médicale de toutes les personnes ayant été en contact avec une laborantine travaillant sur la peste en Sibérie et qui serait morte d'une simple pneumonie. 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

0: national et stratégique, l'IRIS, également en liaison avec nous, Momor-Hassan Diouf, bonjour.
1: Bonjour.
0: Vous êtes membre du collectif sénégalais 30 jours pour le juste prix. À vos côtés, Ibrahima Niang, bonjour.
2: Bonjour Emmanuel.
0: Vous êtes sociologue à l'université Charanta Diop de Dakar vous êtes avec nous tous les deux dans le studio de RFI à Dakar grâce aux moyens techniques d'Alassane Bireba qui est à la technique que nous remercions. Et merci aussi à vous d'être venu dans le studio de Dakar malgré ce que vous vivez à l'heure actuelle, les inondations à Dakar qui sont très importantes au point que la rentrée scolaire est décalée de plusieurs jours. En fin d'émission, l'intelligence artificielle dans nos vies avec la chronique IA Débat de Thibaut Matta aujourd'hui. Les logiciels d'intelligence artificielle sont-ils vraiment capables de détecter si un texte a été rédigé par l'humain ou généré grâce à l'IA? Merci à vous et bien sûr les voisins et les voisines. On va parler de l'inflation chez vous, des prix. Que constatez-vous dans votre pays? 33 6 11 80 41 89.
3: 8 milliards de voisins.
4: Pour se parler.
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6: 8 milliards de voisins, voisines, construisons la vie ensemble.
0: On construit la vie ensemble et on construit le budget très, très difficilement depuis plusieurs mois. Émilie Lafitteau, en tant qu'économiste, l'inflation à l'échelle du continent présente des chiffres finalement moyens, nettement inférieurs aux constatations quotidiennes des ménages dans leur vie. Si on regarde les prévisions 2026 de la Banque africaine de développement, on serait autour de 10% d'inflation. C'est moins qu'en 2024, c'est même moins qu'en 2025. Et pourtant, tous les auditeurs postent des messages pour nous dire c'est fou ce que les prix augmentent. Alors comment expliquer un tel décalage?
7: Alors d'abord le ressenti des personnes au quotidien, c'est un ressenti. Il faut savoir que l'inflation, elle est calculée, c'est un indicateur moyen qui se calcule en glissement annuel. Donc c'est vraiment une moyenne qui correspond à rien pour la réalité des gens au quotidien. Dans cet indicateur, il y a un panier de biens de consommation. Donc vous pouvez avoir certains biens où il y a une inflation beaucoup plus élevée, ou certains services, ou d'autres choses. Donc le ressenti, il dépend des biens et puis du secteur dans lequel vous évoluez, etc. La deuxième chose, c'est que cette année, par exemple, il y a eu quand même une inflation sur l'ensemble du continent qui est relativement importante, comme vous l'avez signalé, mais il y a eu également un recul de la croissance économique. Et donc le citoyen moyen, lui, son pouvoir d'achat, il baisse. Et donc il a un ressenti de perte de son niveau de vie qui est très fort, et notamment pour ceux qui sont les plus fragiles, parce que eux, ils n'ont pas de marge de manœuvre. Si leur revenu y baisse et qu'en même temps les prix augmentent, ben eux, leur niveau de vie, il est directement affecté et ils sont très impactés. Et donc, si vous voulez, il y a eu un cumul des deux choses. L'inflation, mais également un recul de la croissance économique partout en Afrique et notamment au Sénégal.
0: Qui reste quand même élevé. Hein.
7: Alors oui, mais par exemple, si on, oui, alors bien sûr, mais on est sur un continent différent parce que par exemple, si vous regardez la croissance démographique, c'est pas du tout la même. Donc effectivement, il faut pas toujours comparer ces chiffres par rapport au continent.
0: Momor-Hassan Diouf, au Sénégal, vous êtes l'un des initiateurs du mouvement et du collectif 30 jours pour le juste prix. Donc ça s'est fait tout le mois de septembre. Vous êtes par ailleurs entrepreneur, notamment dans l'agriculture, dans les mobilités. Pourquoi le collectif a estimé qu'il était nécessaire de monter une plateforme pour recenser les prix alors qu'il existe au Sénégal des services de l'État qui produisent des statistiques sur l'inflation?
1: Effectivement, je vais abonder dans le même sens aujourd'hui que Emmanuel qui a fait un diagnostic très intéressant.
0: Émilie Lafitteau, l'économiste, ouais, qui est à mes côtés.
1: Exactement. Et c'est nous, ce diagnostic-là chiffré grâce aux données des instituts de sondage et de statistiques, notamment aujourd'hui le directeur, la direction du commerce intérieur et aussi la NSD, qui nous ont permis aujourd'hui de mettre en place cette plateforme. Parce que cette plateforme-là, c'est aujourd'hui la matérialisation de tous les plaintes aujourd'hui des autochtones, des Sénégalais, aussi des étrangers qui vivent à Dakar, qui se plaignaient aujourd'hui de la coût de la vie qui est très cher. Et aujourd'hui, quand on analyse quelque chose qui est cher, ça se fait de deux façons. Ça se fait aujourd'hui de façon comparative par rapport

0: par exemple, aux autres pays. Donc, vous pouvez consulter les statistiques. Dakar fait partie des 6 pays, des 6 villes les plus chères aujourd'hui au monde. Et pourtant, Dakar ne fait pas partie des 6 villes les plus développées au monde, économiquement. Donc, il y a un certain paradoxe. Et l'autre chose, c'est que la plupart des prix et services à Dakar qui sont chers, il n'y a pas de raison derrière qui peuvent l'expliquer. Donc, le citoyen aujourd'hui qui vit à Dakar et qui peut-être a eu l'occasion de vivre, par exemple, dans les autres pays. Moi, notamment, j'ai fait quelques villes européennes. On se rend compte que c'est pratiquement le même niveau de vie alors que on
1: est... Alors que les salaires ne sont pas du tout les mêmes.
0: Exactement. Le salaire moyen au Sénégal, je parle bien du salaire moyen qui est différent du salaire médian. On est autour de 100 000 francs. Le SMIC, on est à 65 000. Est-ce qu'aujourd'hui, de façon logique, on peut vivre une personne à 65 000 à Dakar? Non.
1: Alors, vous avez reçu beaucoup de signalements, beaucoup de témoignages, combien à peu près de signalements de prix? Et ensuite, comment vous avez fait? Vous avez vérifié pendant 30 jours ce qui vous était envoyé?
0: Exactement. Nous, par exemple, on n'a pas les mêmes outils, les mêmes moyens humains et techniques aujourd'hui que l'État du Sénégal.
1: Bien sûr.
0: Donc, on s'est dit, on a une équipe d'informaticiens, on va mettre aujourd'hui une plateforme où le citoyen, c'est lui qui va contrôler directement. Donc, et trouver un équilibre, avoir des données, des informations, et aujourd'hui, derrière, faire un fact-checking, parce que c'est pas toutes les informations qu'on va prendre. Ce qu'on va faire, on a mis en place une plateforme qui s'appelle yombal.co. Yombal.co, en wolof, ça signifie facilité. Donc, quelqu'un qui vit à Dakar peut documenter un prix. Par exemple, tu achètes un produit que tu trouves cher, tu vas sur la plateforme, tu écris. Si tu sais pas écrire, tu peux même faire un audio en langue locale de plus de 3 minutes. Et derrière nos IA, j'ai vu que c'est le prochain thème. L'intelligence artificielle qu'on a développée va le retraiter. Donc à date, quand j'ai regardé, on a plus de 8300 signalements à date. Et les 3 segments les plus signalés en ordre chronologique aujourd'hui, la première, c'est l'alimentation. Donc, la deuxième, c'est l'eau et l'électricité. Et la troisième, c'est le loyer. Donc, ce sont aujourd'hui les biens et services que les gens jugent aujourd'hui très chers.
1: Ouais. Alimentation, eau, électricité, loyer. On va bien sûr y revenir dans le détail, Momar Hassan Diouf. Ibrahim Anyang, en tant que sociologue de l'économie, qu'est-ce que vous pensez de cette initiative citoyenne? Est-ce qu'elle permet de faire passer des messages clairs? Est-ce que c'est une opération politique de plus à vos yeux?
2: Je pense que c'est une initiative qui est à saluer, d'autant plus que en fait depuis plusieurs années, ça date pas des derniers mois, depuis plusieurs années, on note en fait une hausse vertigineuse des prix au Sénégal, et cette hausse en fait, à mon avis, au-delà de l'initiative qui est lancée, qui à mon avis est à saluer, il faut maintenant poser le débat. Poser le débat, c'est à mon avis poser les vraies questions en fait par rapport en fait à la manière dont le marché est structuré dans notre pays. Je pense que quand on regarde bien, on analyse ce qui est en train de se passer, je pense qu'il y a en fait une certaine dérégularisation qui existe en fait dans notre pays. C'est-à-dire que on peut même mieux dire que au sens d'Irkaïmien du terme, qu'il y a en fait une certaine anomie en fait dans le marché sénégalais.
1: Concrètement, c'est-à-dire... ce que vous voulez dire, c'est qu'il y a des gens qui profitent finalement un peu du chaos économique actuel partout pour augmenter les prix.
2: Oui, là, c'est qui se passe en fait, Emmanuel. Si on analyse bien en fait dans le milieu du commerce, c'est que il semble que la direction du commerce ou le ministère du commerce en fait ne maîtrise pas du tout en fait les circuits. Parce que la question, c'est que si en fait vous ne contrôlez pas ce qui arrive dans les assiettes, donc ça veut dire que vous ne pouvez pas contrôler en fait le marché. Aujourd'hui, vous voulez agir sur les prix et vous ne maîtrisez pas en fait les circuits, vous ne maîtrisez pas en fait les circuits de distribution, les stocks qui sont disponibles, les volumes. Donc ça veut dire que vous avez une méconnaissance totale de votre secteur et vous voulez agir en fait à la fin. Et ça ne peut pas en fait se faire. Je pense que il faut une réorganisation complète du secteur du commerce, et cette réorganisation...
1: Oui. Alors bien sûr, c'est ce qu'on va essayer de comprendre. Hein. Pourquoi les prix augmentent à ce point? Est-ce qu'il y a un manque de contrôle des prix? Est-ce qu'il y a un manque de connaissance des circuits de distribution? Est-ce qu'il y a des exagérations sur des stocks pour faire monter les prix? Est-ce qu'on peut tout mettre sur le dos du conflit du Moyen-Orient, de la fermeture du détroit d'Ormuz, ou encore des perturbations dans le détroit de Bab el-Mandab en mer Rouge? Les prix sont-ils vraiment aussi plus plus élevé au Sénégal par rapport à d'autres continents. Et puis dites-nous, vous aussi les voisins, hein, dites-nous ce que vous constatez chez vous sur les prix à la consommation. Vous nous appelez au 33 611 80 41 89 et on se retrouve juste après le duo français Jojoa et Lieutenant Nicholson pour leur titre très bien nommé Inflation.

0: Vous écoutez 8 milliards de voisins, on est en direct sur RFI, mais bien sûr, vous réécoutez l'émission à tout moment quand vous avez le temps, quand ça vous intéresse, surtout parce qu'on parle de l'inflation. Vous êtes tous concernés sur le continent africain avec l'économiste Émilie Lafito, avec Momar Hassan Diouf qui est membre du collectif sénégalais 30 jours pour le juste prix, hein. 30 jours où tout le monde a pu poster ses constatations sur l'augmentation des prix au Sénégal pendant tout le mois de septembre. Ibrahima Niang, sociologue à l'université Cheikh Anta Diop de Dakar, qui s'intéresse aussi à ces questions là d'inflation. Je vous lis aussi des messages qui nous viennent de tout le continent. Césaire, qui est au Bénin, nous dit « Chez moi, le prix de l'essence augmente chaque jour. Depuis une semaine, c'est 1000 francs CFA. » Ça fait 1,52€ le litre d'essence ou diesel. Les prix sont à peu près similaires entre l'essence et le diesel. Justement, une comparaison, Momar Hassan Diouf, chez vous, là, à Dakar, vous êtes à combien? Un petit peu moins, donc, hein.
1: Ben, faut aussi prendre en compte, il y a un taxe de 1% aujourd'hui pour les paiements en espèces et en mobile money au Sénégal, donc 1000 francs.
0: Une auditrice aussi qui nous appelle au 336 1180 41 89. Viviane est en ligne avec nous. Bonjour Viviane.
2: Bonjour Emmanuel.
0: Vous êtes vous êtes à Yaoundé, vous êtes travaillée comme consultante, vous avez 3 enfants et vous êtes impactée à plusieurs niveaux par l'inflation.
2: Oui, tout à fait. Déjà au niveau des denrées alimentaires de première nécessité, notamment comme la viande, les achats du quotidien pour faire les repas avec nos mets traditionnels, je me rends compte en fait personnellement que les prix augmentent chaque semaine sans que je ne comprenne réellement pourquoi, parce que j'ai l'habitude de faire, quand je vais faire mes courses, j'ai mes petites habitudes chez les mêmes vendeuses et vendeurs chez qui je prends ma nourriture au quotidien, et chaque semaine, puisque je fais le marché par semaine, chaque fois que j'y vais, il y a toujours la quantité qui baisse. Et le prix reste pourtant le même. Et sur d'autres aspects, la quantité baisse et le prix augmente. Donc, on ne comprend pas. Je ne comprends pas personnellement. Et je pense, quand j'en ai discuté même avec les vendeuses, de savoir, mais qu'est-ce qui se passe? Elles me disent que non, il y a le problème de route, les marchandises n'arrivent pas à être bien acheminées. Oui, il y a également certaines choses qui manquent déjà sur le marché. Donc, elles-mêmes, pour se ravitailler en groupe sur ce type de produits, c'est assez difficile. C'est pour ça que quand elles en trouvent, pour pouvoir entrer dans le frais, elles doivent augmenter soit le prix, soit elles doivent garder le même prix, mais diminuer la quantité.
0: Oui. Donc là, on est sur les denrées alimentaires, en particulier des denrées plutôt d'ordre de maraîchage. Hein. Mais vous avez aussi des causes qui sont, par exemple, vous êtes impacté par des coupures d'électricité qui sont très fréquentes au Cameroun, et vous travaillez essentiellement sur Internet, en partie à distance. Qu'est-ce qui se passe dans ces cas-là pour vous?
2: Oui, ce qui se passe en fait là, c'est qu'on se retrouve avec une surconsommation d'Internet sur laquelle on n'a pas, que personnellement je n'ai pas prévu quand je programme mes dépenses au début du mois, en sachant que je fais un travail essentiellement en ligne. Je me mets une certaine marge de dépenses au niveau de la connexion Internet. Mais malheureusement, depuis un certain temps, parce que ça ne le faisait pas en début d'année, mais depuis un certain temps, ça finit, vous prenez des abonnements par semaine.
0: Vous achetez de la data.
2: Des abonnements mensuels.
0: Mais pourquoi les coupures d'électricité augmenteraient le prix de la data?
2: Je ne sais pas. Personnellement, pour moi seulement, parce que quand il n'y a pas l'électricité, parfois, quand ces coupures arrivent, on ne sait pas quand la lumière sera rétablie. Il faut personnellement que je quitte mon quartier où je vis pour aller dans un autre quartier pour pouvoir faire la recharge et continuer à faire le travail.
0: Donc, vous payez une mototaxi. Vous payez une mototaxi, oui. C'est un surcoût, du coup, pour vous.
2: Du coup, voilà, justement, c'est un surcoût. Et actuellement, par exemple, là, maintenant, il y a les impôts qui sont d'ailleurs en train de suivre les taxis. Donc, il y a presque pas de taxis dehors dans la ville. Donc, du coup, le prix du transport a doublé. Et il faut encore payer, parce que sinon, à la fin du mois, si on tu ne gagnes pas d'argent, tu ne pourras même plus du tout manger. Et donc, il y a une inflation que j'ai du mal à réguler mes dépenses et que j'ai du mal à contrôler. C'est qui quelque part est un peu angoissant à mon niveau.
0: Oui. Alors que vous faites plutôt partie d'une classe moyenne, vous en arrivez parfois à vous priver de déjeuner pour tout le temps recharger votre internet et repayer de la data, par exemple.
2: Tout à fait. Parce que sinon, la data, c'est important pour moi. C'est mon outil de travail. Si je ne l'ai pas, cela, ma paye à la fin du mois sera impactée.
0: Merci beaucoup.
2: Je suis obligée d'être tout le temps connectée. Ouais.
0: Merci Viviane pour ce témoignage très clair, très précis. Vous pouvez continuer de nous appeler. On parle de l'inflation dans votre pays. 33 6 11 80 41 89. Et surtout, on va essayer de comprendre pourquoi on en arrive là. Mokhtar est en ligne avec nous. Il est également au Cameroun, mais à Maroua, dans le nord du pays. Bonjour Mokhtar.
3: Oui, bonjour Emmanuel.
0: Alors Mokhtar, vous avez 24 ans et depuis quelque temps, vous avez décidé de vous déplacer à vélo pour aller travailler.
3: Oui, effectivement, j'ai acheté ce vélo parce que le coût du transport est devenu trop élevé pour moi. Avant, pour aller au travail, j'ai payé environ 250 à 350 francs CFA en taxi. Aujourd'hui, je peux payer plus de 500 francs CFA pour le même trajet.
0: En moto-taxi.
3: Oui, en moto-taxi.
0: Donc ça a doublé pratiquement. En combien de temps vous avez perçu que ça avait doublé?
3: Oui, il y a de cela 3 mois que ça a doublé le prix. Oui, avant je payais de 250 à 350, maintenant ça a doublé à 500 francs CFA. Et comme je dois aller travailler régulièrement chaque jour, ces dépenses finissent par poser beaucoup sur mon budget.
0: Mais bien sûr, d'autant plus que les denrées alimentaires augmentent chez vous. Vous êtes très impacté aussi sur l'augmentation du prix du riz, Mokhtar?
3: Oui, effectivement, quand tout devient cher comme ça, il y a aussi l'impact sur l'alimentation. Ça m'oblige même de faire beaucoup d'attention à mes par exemple pour l'alimentation, le prix du riz est aussi devenu plus élevé qu'avant. Avant, je pouvais acheter un sac de riz à 7000 francs CFA, alors qu'aujourd'hui on est au-delà de 8000 francs CFA. Donc parfois, au lieu d'acheter en grande quantité, je préfère acheter en détail ou même simplement en kilogramme.
0: Oui, en kilo, mais évidemment, du coup, plus vous achetez en plus petite quantité et plus vous allez payer cher. Merci beaucoup, Mokhtar, de nous avoir appelé. Vous pouvez continuer de nous téléphoner au 33 6 11 80 41 89. Je voudrais qu'on essaye d'aller sur les causes de l'inflation. Émilie Lafitteau, par rapport au témoignage qu'on a entendu, comment expliquer ces causes? Est-ce que tout est vraiment imputable déjà à l'augmentation du prix de l'énergie, comme semblait nous le dire Viviane au début, où les vendeuses au marché lui disaient « Ah oui, mais l'acheminement des denrées alimentaires a augmenté, etc. »
4: Oui, c'est une bonne illustration qu'ont fait les auditeurs des causes de l'inflation. Cette année, en 2026, il y a eu deux chocs majeurs. Donc, il y a eu quand même le choc Hormuz, qui a été un choc majeur au niveau mondial, qui a eu un effet direct sur la hausse des prix du pétrole. Et quand il y a une hausse des prix de l'énergie, elle se diffuse assez rapidement quand même à d'autres secteurs. Donc ça, c'est un choc qui a été assez fort. Il y a eu un autre choc, c'est celui sur l'alimentation, parce que là, il y a eu le choc qui est lié également à Hormuz, puis qu'il faut savoir que 30% des semences mondiales et des engrais transitent par Hormuz. Et donc, il y a eu à la fois des ruptures d'approvisionnement et une hausse cumulée des prix. Donc, quand vous avez des intrants dans votre secteur agricole dont le coût augmente, ça se reporte sur le prix de vente. Et ça s'est cumulé avec des campagnes agricoles qui, chaque année, deviennent quand même beaucoup plus difficile. Pourquoi? Parce que là, on est face au réchauffement climatique et l'Afrique est un des continents les plus impactés. Et donc, si vous voulez, il y a un cumul à la fois de facteurs internes et de facteurs externes qui font que aujourd'hui, sur des biens de première nécessité, comme l'ont très bien rappelé les auditeurs, les céréales, les biens alimentaires, les prix de l'énergie. Et d'ailleurs, la FAO, dernièrement, a alerté sur des risques de sécurité alimentaire partout sur le continent. Donc,
0: la viande, le poisson, les légumes. Alors justement, revenons vers le Sénégal. Momar Hassan Diouf, membre du collectif sénégalais 30 jours pour le juste prix. Vous avez entendu les témoignages des auditeurs dans d'autres pays que le Sénégal. Est-ce que les prix sont vraiment plus élevés au Sénégal que dans d'autres pays en Afrique de l'Ouest pour vous?
1: Oui, j'ai entendu un peu le prix du sac de riz. Après, je ne sais pas c'est comment la consignation, parce qu'il parle de 7 000. Ici, c'est beaucoup plus cher. Déjà, sur notre plateforme, on a des témoignages audio de gens qui achètent le sac de 50 kilos parfumé à 50. Donc, les prix sont beaucoup plus chers à Dakar de ce que j'ai entendu de mes amis au Cameroun et au Bénin. Mais aussi, on vit pratiquement les mêmes choses en Afrique, parce qu'il faut savoir que toute l'Afrique aujourd'hui, on est 2% du commerce mondial. Donc on est un continent qui subit beaucoup plus qu'il n'offre, vu que la plupart des prix producteurs, c'est nous qui ne le fixons pas. Aussi, l'autre chose que j'ai entendu aujourd'hui, c'est par rapport aux coupures d'électricité. Et vous le savez sans nul doute qu'au Sénégal, depuis 3 semaines, on vit ça. Il y a des coupures aujourd'hui liées à des facteurs, à des pannes, à des problèmes de fournisseurs. Donc, on a un navire aujourd'hui qui nous fournissait en électricité. Il y a quelques pannes techniques. Mais Dakar est sensiblement beaucoup plus élevé que les villes que j'ai entendues.
0: Alors, vous nous le dites, on avait des auditeurs aussi qui nous le disaient, et Émilie Lafitteau l'a dit, il y a les campagnes agricoles sont de plus en plus compliquées. Par exemple, au Sénégal, sur l'approvisionnement en viande, vous êtes en partie dépendant du Mali. Comment ça se passe? Est-ce que vous êtes impacté? Est-ce que les prix sont impactés pour ces raisons-là, pour des raisons, on va dire, géopolitiques dans la sous-région, et pas seulement à cause de la flambée des coûts de l'énergie et des entrants et des engrais qui transiteraient par le détroit d'Ormuz?
1: Exactement. Pour le prix de la viande, nous, on a fait dès le début de notre plateforme une étude sur le terrain. Donc on est allé voir dans un marché très célèbre aujourd'hui à Dakar, qui est le marché Castor. Donc on est allé voir aujourd'hui les bouchers pour leur demander comment aujourd'hui, avant la tabaski c'est la fête du mouton, le prix, le kilogramme en tout cas du mouton, est passé de 4 500 à 7 000 francs. Donc, c'est une hausse de plus de 80%. Et c'est quoi l'explication? Donc, quand on est allé voir le commissaire d'enquête au commerce aujourd'hui de Dakar, l'explication qu'il nous a donnée, et aussi ses propos ont été confirmés par le ministre Seringue Diop, c'est le ministre du Commerce et de l'Industrie ici à Dakar, qui disait que la situation géopolitique au Mali, surtout au nord, a impacté le prix. C'est-à-dire, avant, on avait plus de 50 camions de bétail qui rentraient chaque jour au Sénégal. Maintenant, on peine à avoir 2. Donc, ce qui fait que, bon, en termes économiques, peut-être Emmanuel va peut-être confirmer. Plus un produit est rare, plus il est cher.
0: Ouais. Donc, c'est pas seulement parce qu'on approche de la tabaski où, traditionnellement aussi, les prix augmentent parce que les commerçants en profitent, etc. Là, on est vraiment sur des raisons conjoncturelles plus profondes, Émilie Lafitteau.
4: Oui, sur le corridor économique entre le Mali et le Sénégal, c'est vrai que le retrait, par exemple, du Mali de la CEDEAO a impacté les relations commerciales entre le Mali et le Sénégal. Et c'est vrai que, par exemple, sur la viande, les Sénégalais, le marché sénégalais s'approvisionne principalement sur la viande au Mali. Et là, effectivement, il n'y a pas que des effets prix, il y a des effets quantité, où la viande arrivait moins à Dakar.
0: Je voudrais qu'on dise aussi un mot rapidement des loyers, parce qu'on a des auditeurs qui nous appellent, mais l'État, Momar Hassan Diouf, a annoncé en septembre un gel temporaire des loyers d'habitation. Vous, en tant que collectif, 30 jours pour le juste prix, qu'est-ce que vous constatez au niveau des loyers? Est-ce qu'il y a, à votre sens, des augmentations de loyers qui ne sont pas justifiées?
1: Il y en a beaucoup, parce que nous, par exemple, notre plateforme, ce qu'on dénonce un peu, c'est pas que l'État aujourd'hui crée ou essaie de faire des choses qui ne sont pas possibles, parce que nous savons que le contexte économique est très difficile. Je vais pas revenir sur l'épisode du FMI, mais par exemple, il y a des lois concernant le coût du loyer. Par exemple, ici au Sénégal, il y a la loi depuis 2012 sur la surface corrigée, où aujourd'hui, quand on va prendre un appartement ou un studio où le prix est en dessous de 100 000. Aujourd'hui, la caution ici, c'est ce que tu donnes en entrée, oui. C'est un mois de caution. Donc, de 100 000 à 200 000, c'est 2 mois. Plus oui. De 200 000, c'est 3 mois. Mais sur le terrain, nous constatons qu'aujourd'hui, il y en a qui paient plus de 4 mois avec des conditions très drastiques, par exemple.
0: Donc ça s'appelle en fait une avance sur loyer en supplément de la caution et tout à fait interdite par la loi.
1: Exactement. Donc ici, il y en a qui prennent 4 mois. Donc il y a un circuit parallèle qui se crée. Et des fois, les conditions même aujourd'hui pour avoir un loyer, c'est pas fit avec notre structuration économique. Parce que certains demandent aujourd'hui un bulletin de salaire, ce qui n'est pas adéquat avec notre écosystème économique. Sachant que 97% de la population est dans l'informel. Donc, de facto, ces gens-là ne peuvent vraiment pas produire de bulletin de salaire. Et ce qui ne signifie pas qu'ils n'ont pas les moyens de payer. Aussi, il y a une commission qui a été créée dans la même année 2012 qui s'appelle la CONAREL. La CONAREL, c'est le Conseil National de Régulation des Lois qui est là, qui est censé peut-être faire respecter les lois, mais qu'on ne sent pas sur le terrain.
0: Donc, avec pourtant un secteur quand même qui a été encore plus réglementé depuis 2023. Vous ne sentez pas d'effet direct sur les loyers à Dakar?
1: Non. Il n'y a pas d'effet, il n'y a même pas de respect de ces lois, parce que bon, c'est un système très très très libéral où peut-être le consommateur aujourd'hui ou le client est laissé à lui-même face aujourd'hui à
0: un propriétaire qui finalement va vous dire bah pour moi le coût de la vie augmente, moi aussi j'achète le kilo d'oignon beaucoup plus cher, donc j'augmente les loyers en fait. Émilie Lafitteau, c'est le serpent qui se mord la queue finalement.
4: Oui, c'est les effets de diffusion. Généralement quand il y a une hausse des prix dans un secteur dans l'économie, tout est interdépendant, donc elle se diffuse généralement. Mais je voudrais quand même revenir sur, depuis le début, on n'a pas trop fait la distinction entre la cherté de la vie et l'inflation. C'est un peu deux choses différentes. Vous pouvez avoir des capitales, comme Dakar, très chères, mais depuis plusieurs années où il y a de l'inflation, et certaines années un peu moins. L'inflation, c'est vraiment une dynamique. Dakar est une ville chère, et ça depuis longtemps.
0: Et qui reste structurellement chère, en fait. Même si l'inflation se ralentissait, la ville reste chère en tant que telle.
4: Voilà, donc il faut un peu faire attention à cette distinction.
0: Et alors, justement, on va donner la parole à une auditrice qui nous appelle, qui est sénégalaise, qui vit à Lyon, au 336 1180 41 89. Bonjour, Nafissa Tou.
5: Bonjour, les voisins, vous allez bien?
0: Eh ben, très bien. Merci d'intervenir en direct dans l'émission. Momar Hassan Diouf et Ibrahima Niang vont écouter très attentivement ce que vous nous dites. Parce que vous avez dit au Standard, à Delphine, pour moi, en fait, c'est le mode de vie des ménages très urbanisés au Sénégal qui est en cause. Alors, qu'est-ce que vous voulez dire par là, Nafissa Tou?
5: Alors, je suis sénégalaise d'abord et fière de l'être, et je fais un combat parallèle, c'est vraiment à l'état embryon de mon côté pour améliorer la vie de la femme sénégalaise en général. Alors pour moi, les éléments que j'ai pu noter, c'est qu'on doit revoir notre mode de vie et que les Sénégalais ne doivent pas toujours vouloir faire comme les autres. Ça, c'est le plus gros mot qu'on a chez nous au Sénégal.
0: Mais qu'est-ce que vous voulez dire concrètement?
5: Là, parce qu'on aime bien copier le mode de vie des Européens, des Américains, etc. Alors qu'on n'a pas les mêmes moyens. La seconde chose que je remarque aussi...
0: Concrètement, vous avez entendu une auditrice au Cameroun qui nous dit « Bon, bah moi, quand je vais aller acheter mon kilo d'oignon, chaque semaine, ça augmente et j'en achète moins pour le même budget. » En quoi c'est un mode de vie européen ou américain, Nafissa Tou?
5: Alors, moi, je serais d'abord pour la conservation, d'accord? Actuellement, il y a, par exemple, quand il y a la saison des oignons et qu'il y a beaucoup d'oignons, il faudrait aussi que la ménagère africaine en général puisse savoir que c'est une période et essayer d'anticiper.
0: Si, il faut avoir du pouvoir d'achat et de la place pour stocker des oignons.
5: Oui, mais attendez, les oignons, il suffit juste de les mettre dans un endroit sec, à l'abri de la lumière, avec un peu de sang. Si on met un peu de sang dessus, ils bougent pas, ils restent comme ça pendant des mois. On n'a pas besoin ni de les congeler, ni de les éplucher.
0: Donc ce que vous êtes en train de nous dire, c'est que bon, peut-être la ménagère n'est pas si bien organisée que cela, ou en tout cas que nous avons oublié dans nos modes de vie, nous tous, des principes qui permettent de mieux gérer le budget. Si j'ai bien compris. Je comprends un peu le fond de votre raisonnement, mais je ne sais pas comment vont réagir Momar Hassan Diouf et Ibrahima Niang à Dakar. Momar Hassan Diouf, juste en quelques mots.
1: Exactement. En fait, le problème de stockage, lui, peut-être, j'ai la solution au passage. Elle parle aujourd'hui des consommateurs. Faut savoir, le problème est beaucoup plus structurel. Par exemple, ici à Dakar, ce problème de stockage, par exemple, des l'oignon et de la pomme de terre a été posé par l'État parce qu'il faut construire des chambres froides. Donc, alors que le contexte économique ne s'y sied pas du tout, parce qu'aujourd'hui, il faut des milliards pour en créer, parce que c'est une chaîne de valeur aujourd'hui.
0: Avant là, elle parlait à l'échelle des ménages. Hein, mais enfin, bon, quand on habite aux parcelles assainies et que tout est inondé, déjà, si on a stocké beaucoup d'oignons et de pommes de terre, il va y avoir un problème, c'est qu'on va perdre son petit stock. Hein. Mais effectivement, vous répondez par des nécessités de, à l'échelle davantage étatique, de mieux stocker pour mieux réguler les prix quand la récolte est abondante et qu'ensuite, il va y avoir davantage des périodes de soudure, hein, si je vous ai bien compris, Momar Hassan Diouf.
1: Exactement, parce que c'est un problème qui peut se régler en amont. Et même aussi au Sénégal, il y a l'oignon aujourd'hui, pour les problèmes de conservation, on est arrivé à faire une qualité. Mais aussi, il faut prendre en compte qu'au Sénégal, la plupart des normes de construction, c'est compliqué. Et bon, je suis très d'accord, parce que moi-même, je viens de me rendre compte que de l'astuce qu'elle vient de partager et qui est très important à l'échelle des ménages. Et après, avoir un style de vie américain, français, pour moi, l'essentiel, c'est de bien vivre, que ça soit sénégalais, malien, américain, etc. C'est l'essentiel, c'est juste de bien vivre et de vivre dans la dignité. Et la dignité, c'est de vivre avec le juste prix.
0: Vivre avec le juste prix. Merci beaucoup, Momar Hassan Diouf. Ibrahim Agnan, vous souhaitez réagir rapidement?
6: En fait, moi, je pense que le principal, si on reste en fait sur le débat et qu'on voudrait trouver des solutions concrètes, sincères et durables, il faudrait que l'État, en fait, reprenne l'initiative. Je pense que si l'État ne reprend pas l'initiative, en fait, on risquera, en fait, de revenir ici ou de voir encore un nouveau hashtag qui va encore être lancé dans les plateformes et les réseaux sociaux pour redemander encore à nouveau qu'il y ait un juste prix. Il faut savoir qu'au Sénégal, il y avait ce qu'on appelait la caisse de péréquation et déstabilisation des prix qui existait avant qu'en fait, qu'il y ait ces politiques de monopolisation et de libéralisation. Et quand on a libéralisé, qu'on a permis en fait à des importateurs, c'est-à-dire des Sénégalais appartenant au secteur informel, d'aller à l'étranger importer du riz, du sucre et d'autres denrées pour s'occuper en fait de la fourniture en denrées aux populations sénégalaises, c'est à partir de ce moment qu'on a commencé à noter cette dérégulation-là.
0: Alors, j'aimerais avoir la réaction de l'économiste Émilie Lafitau là-dessus. Est-ce que plus on a dérégulé les marchés, plus ça laisse de la place pour une inflation galopante ou pas?
4: Oui, alors ça, on est d'accord là-dessus. Il y a deux choses dans ce que vient de dire mon collègue. D'abord, il y a tout ce qui est lié au prix, au contrôle des prix. C'est très difficile dans une économie qui est largement informelle de mettre en place ces mesures de manière pérenne.
0: Parce qu'on a des prix qui sont contrôlés et qui sont réglementés hein, au Sénégal sur certaines denrées de base, notamment le riz brisé, par exemple.
4: Oui, oui, bien sûr. Donc, mais c'est la mise en œuvre et le suivi de ces mesures, elle reste quand même difficile à mettre en place quand vous avez une économie informelle qui participe largement à la création de richesses dans le pays. Une autre chose qu'a souligné mon collègue, c'est également le problème des approvisionnements et de la dépendance aux importations. Là, on parle de souveraineté. Effectivement, le Sénégal importe énormément à la fois de biens primaires, donc des biens alimentaires, et beaucoup de produits énergétiques. L'énergie, c'est 30% des importations au Sénégal. Et donc, il est très largement dépendant de marchés très éloignés, pas régionaux, et donc il est moins souverain. Et donc aujourd'hui, l'enjeu aussi, c'est de revenir à des chaînes de valeur nationales, voire régionales.
0: Momar Hassan Diouf, quelle suite vous souhaitez donner en tant que membre du collectif sénégalais 30 jours pour le juste prix par rapport à tout ce qui a été répertorié comme inflation au Sénégal?
1: Le message que vous voulez faire passer. Exactement, déjà pour annoncer que le 30 jours pour le juste prix, on a déjà bouclé nos 30 jours. Donc, depuis le 1er octobre, La plateforme s'appelle maintenant Citoyens engagés pour les justes prix, parce que nous savons que la problématique de la vie chère, c'est systémique et c'est structurel, ça va pas se faire en 30 jours, c'était juste une communication. Maintenant, les suites, c'est déjà le respect des annonces qui ont été faites par le gouvernement, notamment lors de la DPG. Donc nous, dans notre site et dans notre dashboard, si vous allez yombol.co, vous allez voir toutes les annonces. Donc je vais juste en citer certains. C'est déjà ce que vous avez cité, c'est le gel aujourd'hui des importations, c'est le gel aujourd'hui du coût du loyer. Donc demain, ce sera 30 jours.
0: Et de permettre de l'importation de certaines denrées de maraîchage, hein, par contre.
1: Comme les produits horticoles qui sont très chers, et aussi le gel des importations de l'oignon. Donc nous attendons aujourd'hui le respect et aussi la mise en place de l'observatoire aujourd'hui des prix. Et aussi que les membres de cet observatoire-là soient vraiment représentatifs du peuple sénégalais.
0: Merci beaucoup à vous. Je suis désolée, ça passe vraiment vite, mais merci beaucoup à vous. Je voudrais qu'on ait un dernier mot sur les subventions, parce qu'on a un message de Mahamat à Abéché au Tchad qui nous dit « La vie chère reste toujours une préoccupation majeure pour les ménages, même si l'État subventionne le gaz butane, distribue des aides alimentaires aux ménages vulnérables. Le véritable enjeu, c'est de mettre en place des réponses durables pour la vie chère au Tchad, en renforçant la production locale, en réduisant les de transport, en améliorant l'accès à l'énergie. Juste un dernier mot sur les subventions, Émilie Lafitteau.
4: Oui, je suis d'accord avec ça.
0: Est-ce que ça peut être une solution temporaire, oui, sachant qu'elles sont déjà, il y a déjà pas mal de pays qui subventionnent, pas autant que l'Algérie, mais qu'il y a des produits qui sont subventionnés un peu partout en Afrique.
4: Oui, ça peut être des politiques conjoncturelles, des aides ciblées, des subventions sectorielles, sachant que ce sont quand même des pays qui ont des marges de manœuvre budgétaires très restreintes. Mais comme l'a dit votre collègue, je pense qu'il y a vraiment plutôt un soutien à l'offre qui est important, soutenir des secteurs, soutenir une offre nationale, parce que des transferts et des aides, ça c'est plutôt des solutions à court terme.
0: Merci beaucoup Émilie Lafitteau, économiste, spécialiste de l'Afrique subsaharienne et de l'aide publique au développement. À l'IRIS, merci à vous Momar Hassan Diouf, membre du collectif Sénégalais 30 jours pour le juste prix, et à Ibrahima Niang, sociologue à l'université Cheikh Diop de Dakar. Merci infiniment d'avoir été en direct avec nous sur RFI à partir du studio de Dakar. Dakar qui vit des heures difficiles avec les inondations. À suivre, l'intelligence artificielle dans nos vies. Thibaut Matin nous a rejoint en studio. Bonjour Thibaut.
7: Bonjour Emmanuel.
0: Aujourd'hui, vous revenez sur la polémique autour de l'écrivain Télisson Aurélien pour son roman « C'était ça ou mourir ».
7: Oui, tout à fait. Selon un logiciel de détection d'intelligence artificielle, ce livre aurait été écrit par l'IA. Alors, que valent vraiment ces sites ? Explication dans quelques instants.
0: Il y a débat. C'est la chronique de Thibaut Matin. Ça sera juste après le rappeur sénégalais Ouzlo, le choix de nos programmateurs. À retrouver en playlist ce mois-ci sur RFI Musique.

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0: Alors vous l'avez sûrement entendu sur RFI, Taillyson Aurélien, l'écrivain, est soupçonné d'avoir écrit son roman « C'était ça ou mourir » avec l'aide de l'intelligence artificielle, Thibaut Matta.
4: Tout à fait, ces soupçons ils proviennent de l'analyse d'un logiciel de détection d'IA. Selon Pangram, un site américain, au moins 91% du livre de Taillyson Aurélien aurait été écrit par l'IA.
0: Concrètement, comment fonctionnent ces sites?
4: Alors il suffit de coller le texte que vous souhaitez vérifier, le site l'analyse et vous indique, selon lui, quelles parties ont été générées par l'IA. Mais alors leur fiabilité, elle n'est pas avérée. Et pour comprendre leur fonctionnement, j'ai interrogé Frédéric Agnès. Il est fondateur et directeur de Compilatio, un logiciel de détection d'IA utilisé par les universités.
5: Une IA, ça fonctionne en calculant quel est le mot le plus probable d'ici la fin de la phrase, compte tenu des mots qu'il y avait avant. Donc nous, on fait des calculs comme ça. Et si on tombe sur quelque chose, tous les mots de la phrase s'enchaînent fluidement et avec une probabilité parfaite, ça ressemble très fort à l'IA et du coup, on va se prononcer IA. Alors que chaque humain, lui, va avoir des petites aberrations, des tics de langage, des facilités, des raccourcis, des préférences phonétiques et qui fait que chaque texte humain est un peu particulier alors qu'un texte IA ressemble souvent à la moyenne des textes humains.
0: Donc si je comprends bien Thibaut Matta, c'est la manière dont le texte est rédigé qui permet de détecter l'IA. Ces logiciels sont-ils eux-mêmes dotés d'intelligence artificielle, j'imagine?
4: Oui, tout à fait. Ce sont des IA entraînés à distinguer des textes générés par l'homme et par l'IA. Mais sur les réseaux sociaux, beaucoup d'internautes ont testé ces sites. Ils ont soumis à ces sites la Bible ou encore la Déclaration d'indépendance des États-Unis, donc des textes normalement écrits par l'humain. Et à leur grande surprise, les sites indiquaient que ces textes étaient écrits par l'IA.
5: On ne sait pas si c'est vraiment humain ou vraiment IA, la nature du texte. On sait juste si ça ressemble à ce que produit habituellement une IA. Et donc un des biais, c'est que si une IA elle a été entraînée à partir d'un texte qui est très formaté et qu'elle reproduit quelque chose du même style, nous, quand on entraîne les systèmes, on se dit « bah ce type de texte, c'est de l'IA ». Et quand on nous présente un texte qui a été fait par un humain mais qui lui ressemble beaucoup, eh ben, on peut être tenté de dire, eh ben, celui-là, on l'a déjà reconnu. Il était bien caractéristique des textes qu'avait produit l'IA.
0: Bon, ces sites ne sont donc pas fiables à 100%. Est-ce qu'ils peuvent aussi se tromper dans l'autre sens? C'est-à-dire prendre un texte d'IA pour un texte humain?
4: Eh bien, j'ai fait le test. J'ai demandé à Claude, l'IA d'Anthropique, de me produire un texte sur la situation des transports en commun parisiens. Mais dans mon prompt, c'est-à-dire dans ma demande, j'ai précisé que ce texte devait passer entre les mailles du filet des sites de détection. Résultat, pour Pangram, le site américain, seulement 16% du texte a été rédigé par l'IA.
0: Non, ça, c'est pas juste, alors,
4: non.
0: Thibaut.
4: Non, c'est pas juste du tout.
0: Parce que vous avez travaillé.
4: C'est ça, oui, j'ai fait le prompt. Mais j'ai aussi donc réalisé le test avec Compilatio, le logiciel de Frédéric Agnès, lui s'en sort beaucoup mieux, une estimation de 77% du texte rédigé par une IA, alors ce n'est pas encore parfait, mais pour juger la fiabilité de ces sites, voici la recommandation de Frédéric Agnès.
5: Vous prenez 10 textes humains, vous faites fabriquer 10 textes par Gemini, 10 textes par ChatGPT, 10 textes par Claude, vous les mettez dans le système, vous regardez est-ce qu'il y a bien 0 quand c'est humain, est-ce qu'il y a bien 100 quand c'est IA, ou est-ce qu'on se rapproche? Et puis à la fin, si vous dites j'ai confiance, bah allez-y. Et si vous dites j'ai pas confiance, n'y allez pas. Mais personne ne saura vous dire, pour un document précis et sur un passage précis, s'il a eu raison ou s'il a eu tort. Moi, je peux vous le dire que sur un truc où j'ai le corrigé.
0: Donc si on a, en fait finalement il n'y a pas de certitude hein, si on n'a pas la véritable origine. Donc sauf que les progrès de l'intelligence artificielle sont quotidiens et risquent de rendre ces sites de vérification eux-mêmes peut-être obsolètes.
4: Effectivement, c'est la question qu'on peut se poser. L'IA génère des textes aux caractéristiques de plus en plus humaines, mais pour le moment, l'IA intégrée à ces logiciels progresse à la même vitesse.
5: Notre modèle, nous, quand on l'entraîne, notre détecteur, on l'entraîne à partir de documents qui ont été produits à une date. Si on le réentraîne plus tard avec d'autres documents qui ont été produits plus tard avec des nouveaux modèles, ben on obtient une nouvelle performance adaptée à ces nouveaux modèles. Si on continue d'utiliser le vieil entraînement pour de nouveaux modèles, ben en fait, il est possible qu'ils deviennent de moins en moins performants. Donc, on doit régulièrement réévaluer notre système pour voir s'il est toujours performant avec les nouveaux modèles. Et s'il n'est pas performant avec les nouveaux modèles, il faut qu'on le réentraîne. Et à chaque réentraînement, il y a toujours l'incertitude de « est-ce que cette fois-ci, on sera bon ou pas ?»
0: Voilà.
4: Alors pour le moment, le site de compilation est encore à jour, il fonctionne, il détecte bien l'IA, mais on entre aujourd'hui dans une nouvelle course, c'est l'IA qui court elle-même après l'IA.
0: Ouais. Et peut-être que moi, la prochaine fois, je vais mettre votre chronique dans le site Pangram ou Compilatio pour voir. Merci à vous, Thibaut Matta, merci. Vos chroniques sont à réécouter sur la page des 8 milliards de voisins et sur la chaîne YouTube de RFI. Vous allez directement dans la playlist IA Débat. Merci à l'équipe Juliette Brault, Delphine Cachin, Maëlle Guyot, Pauline Berthélémy, Léonie Magro Del Bagno. Vous nous retrouvez sur nos réseaux sociaux, sur Instagram, la chaîne WhatsApp aussi sur laquelle nous annonçons tous nos sujets pour que vous puissiez participer. Et demain, 8 milliards de voisins, Lucie Bouteloup présentera l'émission avec une voix de femme, celle de Zaya Ziwani, chef d'orchestre engagée pour la diversité et l'accès à la musique classique. Dans quelques instants, ce sera le journal sur RFI, bien sûr. Merci à vous tous de votre fidélité et de vos appels et de vos témoignages dans nos émissions. À demain.
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8: Bonjour à toutes et tous. À la une de l'actualité, une nouvelle journée de frappe des rebelles houthis en Arabie Saoudite hier. Alors que les combats ont encore fait des dizaines de morts du côté du Yémen ce jeudi, coup de projecteur ce matin sur RFI sur la situation des civils dans le pays en guerre depuis 12 ans. Témoignage d'un habitant de la capitale Sanaa dans un instant. En Guinée-Bissau, le retour du pouvoir aux civils d'ici la fin de l'année de plus en plus improbable. L'organisation des élections présidentielles et législatives du 6 décembre jugé impossible hier par la commission électorale du pays. Et puis en France, la mobilisation des lycéens qui s'est poursuivie hier, des dizaines de milliers de manifestants. Mobilisation qui fait tache d'huile en Belgique où les élèves se mobilisent aussi contre les coupes budgétaires. Journée de frappe d'une ampleur inédite hier en Arabie Saoudite, le royaume de nouveau visé par les Houthis qu'ils combattent au Yémen. Des rebelles qui ont revendiqué hier pas moins de 3 frappes sur l'aéroport de Riyad en seulement quelques heures, endommageant gravement un avion de ligne d'une compagnie saoudienne. Riyad elle-même a été touchée par des débris après l'interception d'un missile balistique causant des dégâts sur une école maternelle et un complexe médical. De fortes explosions ont été entendues jusqu'au cœur de la capitale saoudienne. Alors que du côté du Yémen, les combats continuent eux aussi. Plus de 400 morts dans le pays depuis le lancement lundi d'une opération des forces gouvernementales soutenue par l'Arabie Saoudite. La reprise des combats en septembre a fait plus de 200 000 déplacés. Et RFI se penche ce matin sur le quotidien du pays en guerre depuis 12 ans. Alors que plus de la moitié de la population du Yémen est aujourd'hui en besoin d'aide humanitaire. La situation empire notamment dans la capitale Sanaa, à Blajou.
10: Sanaa, la capitale du Yémen, est sous la férule des rebelles houthis depuis 2014. Cela lui a valu de se voir imposer un blocus par la coalition militaire menée par l'Arabie Saoudite. C'est ainsi que les houthis justifient leur action à l'encontre du voisin saoudien qui, depuis, a lancé une contre-offensive. RFI a pu joindre un habitant de Sanaa où les bombardements se sont multipliés ces derniers jours. L'homme souhaite garder l'anonymat.
11: Des gens perdent leur maison, des commerçants leur boutique, il n'y a pas de salaire régulier depuis une décennie. Ils sont versés tous les 3 ou 4 mois et encore seulement en partie. Il y a beaucoup d'inflation. La vie est chère, tout est cher et les gens vivent à la grâce de Dieu. La principale victime de cette guerre, c'est le peuple yéménite, quel que soit son bord. Le peuple subit la guerre depuis 12 ans.
10: Alors que le conflit s'intensifie, le pays, déjà très vulnérable, connaît une nouvelle crise humanitaire. Les combats ont par ailleurs endommagé des infrastructures civiles, notamment des habitations et des exploitations agricoles, ainsi que des établissements de santé, d'approvisionnement en eau et d'éducation.
8: Abla Junaidi, le Yémen, à la une ce matin sur RFI. Vous entendrez d'autres témoignages d'habitants de Sanaa dans notre reportage international. C'est dans un peu plus d'une heure et d'ores et déjà sur RFI.fr. L'ambassadeur du Yémen en France et ancien ministre des Affaires étrangères, Riyad Yassine Abdallah, sera aussi notre invité tout à l'heure à 6h20, temps universel. L'actualité ce matin également en Ukraine et l'ONU qui condamne une frappe effroyable après la mort de 30 personnes tuées par une bombe russe ayant touché deux bus et un immeuble résidentiel à Kramatorsk dans l'est du pays. Kiev promet une réponse alors que la capitale bascule elle-même en mode survie, selon les mots de son maire, Vitali Klitschko. Les attaques russes de ces derniers jours ont entraîné des coupures d'eau et d'électricité qui ont mis à l'arrêt le métro de la ville hier. Des représentants de l'Ukraine, de la France, de l'Allemagne, du Royaume-Uni ainsi que de l'UE et de l'OTAN doivent rencontrer ce vendredi les négociateurs américains Jared Kushner et Steve Witkoff. À Miami. Va-t-on vers un report des élections en Guinée-Bissau, alors que dimanche dernier, la junte a empêché l'ancien président Oumaro Sissoko Embalo de rentrer au pays pour faire campagne avant la présidentielle. La commission électorale et le premier ministre de transition ont affirmé hier que les conditions n'étaient pas réunies pour la tenue des scrutins législatifs et présidentiels prévus le 6 décembre. La junte au pouvoir, depuis le coup d'État du 25 novembre dernier, avait promis de rendre le pouvoir au civil sous un an, mais Carole Valade, cela semble aujourd'hui de plus en plus improbable.
12: Aucune candidature déposée, des délais légaux expirés, des instances hors mandat. Impossible dans ces conditions d'organiser les scrutins, dit le premier ministre de transition, Ilidiou Vieraté, interrogé par Moussa Baldé, correspondant du service lusophone de RFI à Bissau.
13: Les organes des différents partis sont caducs et selon les délais légaux, ils avaient jusqu'au 6 octobre pour déposer leur dossier à la Cour suprême de justice. Aucun de ces délais n'a été respecté. La tenue d'élection le 6 décembre est donc impossible.
12: Rejoignant un large consensus de partis politiques du PAIGC au MADEM G15, la commission électorale juge également techniquement improbable le maintien du 6 décembre. Les autorités n'ont rien fait pour tenir les délais légaux, estime l'analyste Rui Semedo, interviewé par Neidi Rebeirou du service lusophone de RFI.
14: Il n'y a pas eu un travail de fond tant du côté du gouvernement que de la part de la commission nationale électorale, alors que c'était leur responsabilité. En plus, nous sommes dans un contexte où les sièges des partis ont été fermés. Comment peut-on envisager de tenir des élections alors que l'activité politique a été interdite ?
12: Prolongation de la transition, gouvernement d'union, véritable dialogue national ou simple stratégie des militaires pour se maintenir au pouvoir ? Le pays attend désormais la décision du général Orhan Tam.
8: Carole Valade est dans un communiqué publié hier soir. Le gouvernement du Sénégal voisin dit suivre avec une grande attention la situation en Guinée-Bissau. Dakar appelle au retour rapide à l'ordre constitutionnel, au dialogue et à la levée des restrictions sur les activités politiques. Aux États-Unis, de nouvelles charges contre les époux Maduro, enlevés à Caracas en janvier dernier. Le président déchu du Venezuela, Nicolas Maduro, et son épouse Cilia Flores étaient déjà poursuivis pour narcotrafic et trafic d'armes. Ils le sont désormais également pour des actes de torture, Gwendal Lavina.
15: Ce nouvel acte d'accusation décrit une conspiration du couple Maduro et d'autres dirigeants du Venezuela pour faire taire leurs opposants. Dans le document d'une trentaine de pages, le procureur évoque de graves violations des droits humains à travers l'usage de la violence, de menaces ainsi que d'actes de torture ordonnés directement par Nicolas Maduro. D'après la justice, il s'agissait principalement de citoyens vénézuéliens, mais des Américains ont également pu être concernés. Le recours à des drogues, des décharges électriques ou encore des agressions sexuelles et des simulations de noyade auraient été monnaie courante pour faire craquer les prisonniers, notamment lors de périodes de protestation. Selon le procureur de New York, ce système de répression en place de 2013 à 2026, lorsque Nicolas Maduro dirigeait le Venezuela, avait pour but de le maintenir ainsi que ses proches au pouvoir tout en protégeant leur train de vie luxueux. Le procès du couple actuellement détenu à Brooklyn et qui ne reconnaît pas la légitimité de la procédure doit débuter en juin 2027. Gwendal Lavina, New York,
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8: 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En France, hier, une journée de mobilisation un peu moins suivie que les précédentes selon les chiffres, mais une place de la Bastille noire de monde à Paris. La mobilisation des lycéens et des étudiants qui continue avec des blocages d'établissements ce jeudi et plus de 70 000 manifestants dans tout le pays, dont plus de 24 000 à Paris selon le ministère de l'Intérieur. Un acte 5 de la mobilisation est déjà prévu pour mardi, alors qu'hier soir, le ministre de l'Éducation nationale Édouard Geffray a annoncé le déploiement de 3000 professeurs remplaçants dans les lycées où la situation est la plus critique. La mobilisation française qui fait aussi tache d'huile en Belgique francophone, la Wallonie en proie elle aussi aux manifestations depuis le 1er octobre, alors que la rigueur budgétaire affecte notamment l'enseignement. Des élèves belges mobilisés donc pour des questions belges avant tout et pas par imitation de leurs camarades français, Pierre Benazet.
16: En Belgique, il y a les collèges qui sont privés, les athénées qui sont publics. Les deux sont frappés par les économies de la communauté française. Et depuis le printemps, la colère grondait. De nombreux établissements secondaires avaient vu les cours suspendus. Mais à l'époque, c'était surtout les professeurs qui étaient mobilisés. Le mouvement des lycéens français, très relayé ici, a peut-être été le déclencheur de la mobilisation des élèves belges. Mais tous soulignent que leurs revendications ne sont pas les mêmes qu'en France, hormis la vétusté de certains établissements. Il y a d'abord eu l'ajout de 2 heures supplémentaires de cours pour les professeurs, sans augmentation de salaire, et pour les écoliers, des réductions pour les repas gratuits et les fournitures. Il y a eu ensuite l'annonce de l'augmentation du minerval, c'est-à-dire des frais de scolarité pour plus de la moitié des futurs étudiants. Ils sont passés à près de 1 200 euros, soit quasiment 400 de plus. Et la mesure qui a mis le feu aux poudres, c'est la suppression pour les transports en commun de l'abonnement à 12 euros par an pour les moins de 26 ans. Ils devront désormais débourser 180 euros. Pierre Benazet, Bruxelles. RFI.
8: Et face à la politique de rigueur budgétaire, ce sont les syndicats belges qui appellent aussi à manifester dans les rues. Aujourd'hui, 3h10 en temps universel. 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
17: Je travaille presque 12 heures par jour dans les champs. Mais quand je vois mon fils qui travaille dans un supermarché, qui part à 6 heures du matin et qui rentre à la mi-journée, ça me motive à apprendre le français pour avoir accès moi aussi à un travail moins fatigant et moins exploité que dans l'agriculture.
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19: Dans le sud de la France, dans le Gard, le centre-ville de Beaucaire résonne désormais plus au son de l'espagnol que de l'occitan. Dans la petite ville dirigée par le Rassemblement National, plusieurs milliers de latino-américains travaillent depuis une quinzaine d'années. Ils œuvrent dans les exploitations agricoles, une partie d'entre eux s'y est installée durablement, d'autres viennent pour les récoltes. Certaines entreprises ont été pointées du doigt pour des heures non payées ou pour faire travailler les ouvriers sous des chaleurs accablantes. Une présence, globalement, qui ne fait pas l'unanimité en terre d'extrême droite. À Beaucaire, la difficile intégration des travailleurs latinos, un grand reportage de Sarah Krakovic.
0: Là, on est sur une exploitation fruitière près de Beaucaire, dans le sud de la France. On est à la mi-septembre, c'est la période de récolte des figues. Devant nous, il y a des immenses rangées d'arbres qui s'étendent, des figuiers avec de larges feuilles et qui sont assez bas pour que les ouvriers puissent cueillir les fruits plus facilement. Il est 10h du matin, mais le soleil tape déjà assez fort là. Et on va aller parler avec Benjamin Boisson qui co-gère cette exploitation.
20: Bonjour. Enchanté, Benjamin.
21: Sarah.
20: Bonjour.
21: Enchanté, bonjour.
20: Moi, c'est Benjamin Boisson, j'ai 26 ans. Je suis arboriculteur dans le Gard, du coup, sur Beaucaire. C'est une exploitation familiale. Je travaille avec mon frère, ma mère. C'est une boîte qui tourne plutôt bien. Donc, on produit cerises, abricots, pêches, nectarines et figues. Ça représente 130 hectares seulement sur notre production. Donc, ça demande quand même bien beaucoup de travaux. On dit, en gros, à peu près, à l'année, c'est une personne par hectare. Les trois plus gros postes sur une production, c'est taille, éclaircissage et récolte. 30 hectares seulement sur notre production. Donc, ça demande quand même bien beaucoup de travaux. On dit, en gros, à peu près, à l'année, c'est une personne par hectare. Les trois plus gros postes sur une production, c'est taille, éclaircissage et récolte. Voilà. Donc, ces trois postes-là, on a besoin vraiment de main-d'œuvre pour

0: j'ai encore ce plaisir-là, c'est le fou du judo qui n'a pas changé, donc c'est ça qui est beau.
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2: Antoine Grenier pour les sports. C'est un marché en pleine expansion. Alors là, on ne va pas parler de la tech ou des crypto-monnaies, non, plutôt de celui des fausses cigarettes. Bonjour Stéphane Genest.
3: Bonjour Clotilde.
2: Un marché très lucratif, hein, notamment en Europe, alors qu'en France, par exemple, un paquet de cigarettes est désormais vendu autour de 13 euros. Ce trafic est devenu, du coup, une activité très intéressante pour les réseaux criminels et parfois même plus rentable que le trafic de drogue.
3: Oui, parce qu'il réunit quasiment toutes les caractéristiques d'un marché clandestin très rentable. Il existe une demande. Ensuite, le produit, il est facile à transporter, facile à stocker et il se revend très rapidement. Et surtout, l'écart de prix entre le marché légal et le marché parallèle est énorme. Pour les trafiquants, la marge est donc considérable. À cela, vous ajoutez que certaines cigarettes contrefaites fabriquées clandestinement coûteraient moins de 80 centimes à produire, alors qu'elles sont ensuite revendues 4 ou 5 euros le paquet. C'est cette différence aussi qui rend le trafic très attractif.
2: Alors, vendre des cigarettes venues d'autres pays ou bien des cigarettes contrefaites, bon, ça a toujours existé, mais ce qu'on constate, c'est que le trafic s'est professionnalisé.
3: Voilà, les filières sont organisées en plusieurs niveaux. Certains groupes s'occupent de faire entrer les cigarettes en France, d'autres en charge du stockage, d'autres encore de la distribution. C'est exactement les mêmes procédés que le trafic de stupéfiants. Et certains trafiquants ne se contentent plus d'importer des cigarettes fabriquées ailleurs. Ils les fabriquent maintenant directement sur place. Certaines usines artisanales produisent à une échelle industrielle jusqu'à 6 millions de cigarettes par jour. Avec tout ce qui s'ensuit, des machines comparables à celles des géants du tabac, des ouvriers, des circuits logistiques ou encore des grossistes. Et justement, il y a 2 ans, en 2024, les douanes belges ont démantelé 12 usines clandestines. C'est tout simplement un record.
2: Pourquoi cette activité progresse en ce moment, Stéphane? On l'a dit, est-ce que c'est parce que le prix des cigarettes augmente?
3: Alors oui, effectivement, c'est un facteur essentiel qu'il faut mettre tout de même en perspective avec le pouvoir d'achat des consommateurs. Parce que quand le paquet légal atteint 13 euros, voire davantage dans certains pays européens, l'écart avec une cigarette vendue clandestinement devient suffisamment important pour inciter certains fumeurs à changer de circuit d'approvisionnement. Et c'est là que le phénomène devient intéressant économiquement. Plus le produit légal est cher, plus la marge potentielle du trafiquant augmente.
2: Et puis derrière cette explosion du trafic, il y a aussi un manque à gagner pour les États.
3: Oui, on parle là de beaucoup d'argent, hein, parce que sur un paquet acheté légalement, une très grande partie du prix correspond aux taxes. Lorsqu'il est vendu clandestinement, l'État ne récupère évidemment rien. Et justement, d'après une étude de KPMG commandée par le cigarettier Philippe Maurice, les pertes fiscales pour les pays de l'UE dues au trafic de cigarettes illicites s'élèvent à un peu moins de 17 milliards d'euros, ça pour l'année dernière. Mais surtout, cet argent ne disparaît pas. Il passe dans les poches d'organisations criminelles et il peut ensuite être blanchi, réinjecté dans l'économie locale et légale. Et c'est d'ailleurs tout le paradoxe. La hausse du prix du tabac est d'abord une politique de santé publique, affichée, c'est vrai, destinée à faire reculer le tabagisme. Mais voilà, elle augmente aussi mécaniquement la valeur économique du marché clandestin pour ceux qui savent l'exploiter. Tout le sujet donc pour les pouvoirs publics, c'est de réussir à réduire la consommation sans laisser place à une recrudescence du trafic de contrebande ou de cigarettes étrangères.
2: Aujourd'hui, l'économie avec Stéphane Genest. 8h20 à Paris, on continue de s'intéresser ce matin et toute la journée sur notre antenne à la situation au Yémen et au combat, hein, entre d'un côté les rebelles houthis et puis de l'autre les forces gouvernementales et l'Arabie Saoudite. Pour en parler justement, votre invité Guilhem Deltaï, c'est l'ambassadeur du Yémen en France, ancien ministre des Affaires étrangères et ancien ministre de la Santé au Yémen.
4: Bonjour Riyad Yassine Abdallah.
5: Bonjour.
4: Le gouvernement yéménite a lancé cette semaine une contre-offensive après avoir perdu du terrain face aux rebelles houthis ces dernières semaines. Et quelles sont les nouvelles du front que vous avez?
6: Comme vous pouvez le constater, la situation dans mon pays est très grave actuellement. Et pourtant, nous faisons tout notre possible pour vaincre les milices houthis qui ont attaqué début septembre la ville de Moka et la côte de Bab el Mandeb.
5: And the coast of Bab el Mandeb. As you know, the militia Houthi is using all.
6: Comme vous le savez, la milice Houthi utilise toutes sortes d'armes, y compris des missiles. Elle ne tient aucun compte des civils ni des infrastructures. Son seul objectif est de semer la destruction. Bien sûr, elle a lancé son offensive en coordination avec le régime iranien afin de déstabiliser la région et de mettre le détroit de Bab el Mandeb dans une situation critique.
4: Le détroit de Bab el Mandeb, c'est l'un des lieux

0: où se concentrent aujourd'hui les combats. Il a donc été pris par les Houthis le mois dernier. C'est l'un des objectifs de cette contre-offensive. Qui le contrôle aujourd'hui?
1: Yeah, today our combined forces.
2: Aujourd'hui, nos forces combinées qui ont lancé leur contre-offensive il y a quelques jours contrôlent désormais le détroit de Bab el-Mandeb. Nous contrôlons également l'île de Périm. Cette île revêt une importance capitale car elle se trouve au milieu du détroit. Nous contrôlons donc désormais Bab el-Mandeb et nous faisons actuellement de notre mieux pour progresser vers d'autres zones depuis le détroit de Bab el-Mandeb jusqu'à Hodeïda. Bien sûr, des combats se poursuivent aux alentours de Taiz. Je pense que nous arrivons à un stade où nous allons réellement vaincre les Houthis, du moins dans cette région.
0: Dans la partie sud du pays?
2: Oui, dans le sud du pays.
0: Vous évoquez des avancées des troupes gouvernementales. Lorsque les Houthis ont lancé leur offensive en septembre, elles ont tout d'abord reculé, les troupes gouvernementales, malgré le soutien de l'Arabie Saoudite. Et alors même que la tension montait déjà depuis deux mois, est-ce que c'est le signe d'une coordination difficile entre toutes les unités qui composent les forces loyales au gouvernement ?
2: Oui, bien sûr, il y a toujours eu des difficultés dans des situations comme celle du Yémen, où l'on trouve différentes parties et différentes forces en présence. Mais que s'est-il passé aujourd'hui? Nous avons officiellement lancé ce que l'on appelle l'aube du Yémen, ou l'avènement du peuple yéménite. Et nous nous unissons autour d'un seul objectif, vaincre la milice et mettre un terme à son expansion.
0: Votre objectif, celui du gouvernement yéménite aujourd'hui, c'est de reconquérir l'ensemble du pays, de vaincre les Houthis sur l'ensemble du territoire, pas de revenir aux lignes qui avaient été celles du cessez-le-feu de ces quatre dernières années.
2: Oui. Notre but, notre objectif est de vaincre les Houthis et de mettre en œuvre notre plan visant à avancer jusqu'à la capitale, Sanaa, qu'ils contrôlent. Nous avons commencé à ouvrir plusieurs fronts, notamment à Al-Baïda, à Marib et dans d'autres régions du Yémen où nous pouvons vaincre les Houthis. Je pense que le moment est venu de mettre fin au contrôle exercé par cette milice sur le Yémen.
0: Un point encore sur cette situation militaire. L'Arabie Saoudite et le gouvernement yéménite, le président yéménite, ont appelé Donald Trump à s'engager à leur côté dans cette bataille contre les Houthis. Les États-Unis, pour l'instant, ne souhaitent pas s'engager dans cette bataille. Est-ce que vous pouvez avancer sans ce soutien des États-Unis?
2: Oui, je pense sincèrement que les seuls qui se sont battus et les seuls qui se battront, ce sont les Yéménites. Et nous sommes capables de libérer notre pays des milices Houthis. Ce dont nous avons réellement besoin de la part de la communauté internationale, y compris des États-Unis et d'autres pays européens, c'est outre un soutien politique, qu'elle adopte une position ferme à l'égard du régime iranien qui soutient les milices Houthis. Qu'elle soutienne notre gouvernement et notre peuple par tous les moyens à sa disposition. Je pense que ce soutien nous aidera à persévérer. Cela prendra peut-être plus de temps si nous ne bénéficions pas d'une intervention directe des États-Unis ou d'autres pays. Mais au bout du compte, nous sortirons victorieux et nous atteindrons nos objectifs. Lorsque nous demandons à la communauté internationale de nous soutenir, nous ne lui demandons pas de venir se battre à notre place.
0: La coalition internationale qui soutenait le gouvernement yéménite aujourd'hui se résume principalement à l'Arabie Saoudite. Il n'y a pas un sentiment de solitude de la part des autorités yéménites internationalement reconnues?
2: Nous constatons de nombreux changements sur la scène politique, notamment au Moyen-Orient. Bien sûr, l'alliance plus large que nous avions envisagée lors de son lancement en 2015 nous fait quelque peu défaut, mais cela ne signifie pas pour autant que nous ne puissions pas surmonter ces défis et ces difficultés. Nous pensons aujourd'hui que, quoi qu'il arrive, nous commençons peu à peu à faire face aux difficultés et aux défis qui se sont présentés ces dernières années.
0: Un point sur la situation humanitaire aussi au Yémen. Des dizaines de milliers de Yéménites ont été déplacés par ces nouveaux combats. Les besoins humanitaires ne cessent de se renforcer au Yémen. La population yéménite a-t-elle quelques raisons d'espérer, de croire en un avenir meilleur?
1: Yes, I mean, Yemenis are very resilient.
2: Les Yéménites font preuve d'une grande résilience et ont su s'en sortir, surtout au cours des 10 dernières années, alors que nous nous efforçons de survivre et de retrouver une vie normale. Malheureusement, ce sont les milices houthis qui se livrent à toutes sortes d'actes de destruction. Nous nous trouvons aujourd'hui dans une situation humanitaire très grave. Comme vous le savez, certains réfugiés se sont rendus en bateau à Djibouti. Ils sont environ 4000. Nous comptons plus de 200 000 personnes déplacées de leur foyer qui s'ajoutent à celles que nous comptions déjà auparavant. C'est désormais le sud du Yémen, notamment Aden et d'autres localités qui supportent l'essentiel du fardeau.
1: We need the support of everybody.
2: Bien sûr, nous avons besoin du soutien de tous, de la communauté internationale, des ONG et de tous nos voisins en cette période difficile. Et je pense que si l'aide humanitaire ne s'intensifie pas dans les mois à venir, la situation va malheureusement s'aggraver et devenir encore plus difficile pour tout le monde.
1: So I think this is the time where we have.
2: C'est donc, selon moi, le moment de lancer un appel à chacun pour qu'il se mobilise et soutienne notre peuple.
1: Our people.
0: Merci Riyad Yassine Abdallah d'être venu sur RFI ce matin.
1: Avec plaisir.
3: Voilà, l'ambassadeur du Yémen en France, interrogé par Guilhem Deltay. Vous pouvez retrouver cette interview sur l'application RFI Pure Radio et sur RFI.fr, un autre site internet où vous pouvez aussi retrouver toute notre production donc sur la situation au Yémen. Restez avec nous dans un instant, l'actualité africaine.
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3: 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Le journal Afrique avec Edouard Dupénoit.
10: Et un faisceau d'indices vers un report des élections en Guinée-Bissau. À 2 mois de la date théorique des scrutins de la fin de la transition, la commission électorale et le Premier ministre estiment que ce 6 décembre ne sera pas tenable. Le conseil consultatif de la refondation au Niger recommande une hausse des prix du carburant, dossier sensible pour les populations, mais augmentation nécessaire, dit cet organe parlementaire, notamment vu le contexte mondial. Sidya Touré, inhumé en Côte d'Ivoire, reportage à suivre aux obsèques de l'ancien Premier ministre de Guinée. La Guinée qui opère un virage à 180 degrés et qui réautorise pour 6 mois les sachets d'eau en plastique.
3: Et puis une journée un peu spéciale sur la radio du monde puisque RFI est tournée vers le Yémen.
10: Nouvel épicentre de la guerre au Moyen-Orient et où le conflit se fait ressentir jusque profondément dans la corne de l'Afrique. L'une des routes migratoires les plus fréquentées au monde en devient encore plus dangereuse.
3: La date du 6 décembre, toujours plus incertaine pour des élections donc en Guinée-Bissau.
10: Et ce sont à la fois le Premier ministre de la Transition et la Commission électorale qui le disent. Ce 6 décembre devait marquer l'organisation d'une présidentielle et de législative, 1 an après celles qui ont été interrompues par le coup de force du général Orhan Tam. L'annulation ou le report du scrutin n'a rien d'officiel encore, mais les indices se multiplient. Précision Carole Valade avec la rédaction lusophone de RFI.
11: Aucune candidature déposée, des délais légaux expirés, des instances hors mandat. Impossible dans ces conditions d'organiser les scrutins, dit le premier ministre de transition, Illidio Vieraté, interrogé par Moussa Baldé, correspondant du service lusophone de RFI à Bissau.
12: Les organes des différents partis sont caducs et selon les délais légaux, ils avaient jusqu'au 6 octobre pour déposer leur dossier à la Cour suprême de justice. Aucun de ces délais n'a été respecté. La tenue d'élections le 6 décembre est donc impossible.
11: Rejoignant un large consensus de partis politiques, du PAIGC au MADEM G15, la commission électorale juge également techniquement improbable le maintien du 6 décembre. Les autorités n'ont rien fait pour tenir les délais légaux, estime l'analyste Rui Semedo, interviewé par Neidi Rebeirou du service lusophone de RFI.
13: Il n'y a pas eu un travail de fond, tant du côté du gouvernement que de la part de la Commission nationale électorale, alors que c'était leur responsabilité. En plus, nous sommes dans un contexte où les sièges des partis ont été fermés. Comment peut-on envisager de tenir des élections alors que l'activité politique a été interdite ?
11: Prolongation de la transition, gouvernement d'union, véritable dialogue national ou simple stratégie des militaires pour se maintenir au pouvoir ? Le pays attend désormais la décision du général Orhan Tam.
10: Réaction hier soir du gouvernement voisin du Sénégal qui dit suivre avec une grande attention les derniers développements de cette situation politique. Dakar qui appelle aussi au retour rapide à l'ordre constitutionnel. Des réactions cette fois au Mali et qui se font encore entendre après la reprise de la ville de Kidal. Les FAMA et l'Africa Corps ont réinvesti cette grande localité du nord du pays en début de semaine. C'est une victoire pour les autorités de la transition. La CFR, coalition d'opposants en exil, salue aussi cette reprise de Kidal. Mais prône encore le dialogue avec les groupes armés. Selon Étienne Fakaba Sissoko, c'est le seul moyen de mettre vraiment fin à cette guerre. Il est le porte-parole de la CFR.
14: Kidal est une ville malienne, une région malienne. Notre armée nationale y a toute sa place. La CFR défend le rétablissement de l'autorité de l'État sur l'ensemble du territoire national. Et nous reconnaissons donc l'importance du retour de l'armée à Kidal ou dans n'importe quelle autre localité de notre pays. Mais souvenons-nous que la présence de l'armée n'est pas synonyme de sécurité. Tenir une ville engage l'État à y assurer durablement la sécurité, la justice, les services publics. Cela suppose de reconstruire la confiance avec les populations et pas de les traiter de façon qui alimente le conflit. L'arrêt de la violence ne passe pas par la reconquête d'une ville. La guerre à elle seule n'a jamais résolu un conflit. Donc il faut sortir de cette situation de va-t-en-guerre et poser le vrai problème politique. Nous maintenons notre appel au dialogue avec les acteurs maliens, les groupes armés maliens, y compris le FLA et le GNIM. Ce dialogue doit nous permettre d'obtenir l'arrêt de la violence.
10: Étienne Fakaba Sissoko, porte-parole de la CFR, joint par David Baché.
3: Le prix du carburant va-t-il augmenter au Niger ?
10: Ce n'est pas sûr, mais c'est une piste. En tout cas, piste formulée cette semaine par le Conseil consultatif de la Refondation, c'est l'organe parlementaire de la junte au pouvoir. Pas de décision explicite dans ce sens pour l'instant, mais qui s'expliquerait par le contexte international et par une demande supérieure à l'offre, Magali Lagrange.
15: Le Conseil consultatif de la Refondation recommande une augmentation dans des proportions raisonnables, sans plus de précision, ainsi que l'utilisation prioritaire du corridor algérien pour approvisionner le nord du Niger. Il y a 2 ans, le CNSP au pouvoir avait baissé les prix à la pompe, fixant le tarif du super à 499 francs CFA le litre pour réduire le coût des transports et celui des produits de première nécessité. Mais la demande actuelle dépasse l'offre. Le ministre a chiffré à près de 200 millions de litres le déficit de super sur les 8 premiers mois de l'année. C'est plus que sur toute l'année dernière. Le Niger est certes un pays producteur de pétrole, mais la société de raffinage de Zinder n'est pas en capacité de raffiner assez pour couvrir les besoins nationaux, explique un économiste. Il faut donc importer plus dans un contexte géopolitique défavorable, rendant le coût d'achat supérieur au prix de vente. Monter les prix à la pompe est toutefois une question sensible. Le carburant n'est pas un produit comme les autres, commente un consommateur à Niamey. Dès qu'on touche au carburant, tout change. Plusieurs pays de la région ont augmenté les prix du carburant ces derniers mois, comme par exemple le Togo et le Mali.
10: Il est 7h36 à Niamey.
3: C'est une guerre dont le centre se déplace et dont les répliques touchent la région. RFI vous parle en longueur du Yémen aujourd'hui.
10: Pour comprendre qui sont les Houthis en guerre contre les forces gouvernementales alliées à l'Arabie Saoudite, où en sont les forces en présence, pourquoi le détroit de Bab el-Mandeb est aussi important et comment la guerre se fait ressentir un peu partout. Ce détroit, par exemple, c'est l'une des routes migratoires les plus empruntées du monde. Des centaines de milliers de personnes, tous les ans, arrivent à Djibouti, d'où elles tentent la traversée, en espérant rejoindre à terme les pays du Golfe. Et la guerre, pour ces exilés, c'est donc une multiplication exponentielle des dangers auxquels ils s'exposent, Marlène Panara.
16: Dans le détroit de Bab el-Mandeb, actuellement, deux routes de l'exil se croisent. En trois semaines, plus de 3700 Yéménites ont débarqué à Obok, sur la côte djiboutienne. Ils y rejoignent des milliers de migrants en provenance d'Éthiopie. Alexandre Kouassar, chef de l'OIM à Djibouti.
17: Malgré le conflit actuel au Yémen, les personnes qui empruntent cette route veulent continuer à prendre ce chemin ou cette route dans l'espoir d'atteindre des pays du Golfe.
16: Mais pour éviter les combats, les migrants sont désormais contraints d'emprunter d'autres itinéraires, s'inquiète Alexandre Kouassar.
17: Les routes ne sont plus les mêmes. Quand on parle de routes alternatives, ce sont souvent des routes plus longues, plus difficiles d'accès et qui les rend d'autant plus vulnérables à des conditions déjà très difficiles au niveau climatique à Djibouti.
16: Pour Ayla Bonfillo, chercheuse au sein du Mixed Migration Center, la route de l'Est est un axe de migration historique en Éthiopie. Il est donc peu probable que les migrants choisissent une autre voie d'exil.
18: Souvent, ces parcours sont liés à des réseaux, des dynamiques, des communautés. Il est rare que les exilés se déplacent entre différentes routes de migration et passent, par exemple, de la route de l'Est à la route du Nord et traversent finalement la Méditerranée centrale.
16: La route de l'Est est très dangereuse pour les exilés. Au cours du premier trimestre 2026, 94 décès et disparitions ont été signalés, un chiffre largement sous-estimé d'après l'OIM. Marlène Panara, Addis Abeba, RFI.
10: Et cette guerre, ce sont aussi les populations du Yémen proprement dites prises au piège par ces combats. Un éclairage signé Anne Bernas à lire sur le www.rfi.fr. Direction la Côte d'Ivoire pour la suite de ce journal et l'inhumation de Sidya Touré hier à Abidjan, l'ancien premier ministre de Guinée, décédé à Paris le 25 septembre. Les autorités de Conakry auraient souhaité justement qu'il repose en terre guinéenne, mais sa famille a préféré la Côte d'Ivoire. Sidya Touré y a passé une bonne partie de sa carrière dans l'administration. Reportage Abdoulaziz Diallo.
19: Pour la toute dernière fois, Sidya Touré franchit les portes de la grande mosquée de la Riviera Golf. C'est ici que l'ancien premier ministre guinéen venait prier. Dans l'assemblée, l'émotion se lit sur les visages. Parmi les personnalités présentes, c'est Lou Dalène Diallo, autre figure de l'opposition guinéenne.
20: C'est un garçon brillant qui avait accumulé une riche expérience dans l'administration ivoirienne et il a voulu vraiment mettre ça à la disposition de la Guinée. Il a engagé toutes les réformes pour restaurer la crédibilité de la Guinée et pour remettre notre pays sur les rails du développement.
19: L'ancien premier ministre guinéen, Lansana Kouyaté, lui se souvient d'un moment difficile partagé avec le défunt.
21: On était dans une voiture blindée qui a été mitraillée. Les balles ne rentraient pas, mais on entendait les tic-tac. Quand vous avez partagé ça avec quelqu'un, son départ vous peine.
19: Cela faisait 4 ans que Sidya Touré avait trouvé refuge à Abidjan après avoir été expulsé de son domicile de Conakry. Un éloignement qu'il a vécu difficilement, comme en témoigne Fodé Baldé, son ancien directeur de communication.
22: C'est une symphonie inachevée. Il avait toujours pour ambition de retourner en Guinée. Il aimait être au contact des paysans. Chaque week-end, nous rendions au village où il partait se recueillir sur la tombe de ses parents.
19: Décédé à l'âge de 81 ans, Sidya Touré repose désormais en terre ivoirienne. Abdelaziz Diallo, Abidjan, RFI.
10: La Guinée proprement dite et les autorités qui réautorisent in extremis les sachets d'eau en plastique. Ça fait 2 ans pourtant que les industriels étaient prévenus de la date de leur interdiction, entrée brièvement en vigueur fin septembre. Mais c'est le corps médical qui a sonné l'alerte. Les médecins ont vu arriver des patients qui présentaient tous les symptômes d'une consommation d'eau non potable. Marche arrière toute, les sachets d'eau peuvent donc circuler pour encore 6 mois, Tanguy Billan.
23: Le docteur Ben Youssouf Keïta dirige une polyclinique à Conakry. Quelques jours à peine après l'interdiction des sachets d'eau, entrée temporairement en vigueur le 20 septembre avant d'être ajournée mercredi, il a vu affluer des patients souffrant de maladies hydriques.
24: Des personnes qui viennent pour des douleurs abdominales avec diarrhée. Quand nous faisons l'anamnèse, on se rend compte qu'ils ont changé la qualité d'eau qu'ils buvaient. Au lieu de l'eau en sachet, bon, certains disent que c'est de l'eau de la pompe, ou cellules de forage. Et ça, ça crée des troubles, surtout quand ces eaux viennent avec des bactéries.
23: Ben Youssouf Keïta craignait de voir des cas de fièvre typhoïde ou de dysenterie apparaître et se multiplier si rien n'était fait. Pour le docteur, ces 6 mois de moratoire doivent être mis à profit pour lancer une grande campagne de sensibilisation sur les risques liés à la consommation d'eau impropre.
24: J'appelle l'État, surtout le ministère de la Santé et le ministère de l'Information, à faire un battage médiatique afin que la population prenne les dispositions de traiter thermiquement, c'est-à-dire de faire bouillir très bien l'eau qu'ils vont consommer. Que ce soit l'eau de la rivière, que ce soit l'eau du puits, que ce soit l'eau de la pluie, que ce soit l'eau du forage ou que ce soit l'eau de la pompe.
23: À charge aux industriels de trouver une solution pour concilier une offre d'eau potable bon marché avec la lutte contre la pollution. Sinon, le problème risque de se poser de nouveau dans 6 mois. Tanguy Bihan, Conakry, RFI.
3: Et puis le Fonds mondial pour la nature publie enfin un rapport qui porte mal son titre hein, puisqu'il s'appelle Planète vivante.
10: Oui, rapport sur l'état de la faune sauvage dans le monde et le WWF est tranchant. Il y a une baisse de 73% de la taille moyenne des populations d'animaux sauvages, suivie en tout cas par le fond sur un peu plus de 50 ans. C'est un chiffre qui passe même à 80% si l'on regarde uniquement le continent africain. Entre le réchauffement climatique, la déforestation, la surpêche, le braconnage, les causes de cette extinction de masse du vivant sont multiples. Mais, parce qu'il y a un mais, les opérations de conservation, quand elles sont mises en place, fonctionnent pour de bon. Précision avec Igor Strauss.
0: Une baisse de 73% de la faune sauvage à l'échelle mondiale, mais de 80% en Afrique. Alors pourquoi une telle différence et est-ce inquiétant? Yann Laurence est le directeur de la conservation au WWF France.
1: En fait, elle n'est pas plus touchée, mais c'est que le déclin de la biodiversité africaine a commencé plus tard. Par exemple, en Europe, le déclin est moins important, mais c'est parce que dans les années 70, où remontent les mesures, on avait déjà en Europe dégradé considérablement la biodiversité. Dans les années 70, la biodiversité africaine était encore extrêmement élevée. Et donc, la chute s'est faite plus récemment, et donc on la voit plus depuis 50 ans que dans les pays européens ou Amérique du Nord, où en fait, on part d'une situation de référence qui était déjà moins bonne.
0: Mais ce déclin de la biodiversité n'est pas une fatalité. En investissant dans la conservation de la nature, on obtient des résultats. Yann Laurence.
1: Par exemple, en Afrique, on a vu il y a quelques années remonter les populations des gorilles des plaines de l'Ouest. Il y a 4 sous-espèces de gorilles, mais celle-là est en remontée. Alors c'est lent et ils sont pas très nombreux, mais c'est déjà ça. Et oui, quand la conservation fonctionne et financée et dans la durée, on voit des résultats positifs.
0: Chaque année dans le monde, précise le rapport, environ 6300 milliards d'euros financent des activités qui dégradent la nature, contre à peine 190 milliards pour la protéger. Il est donc urgent d'inverser la tendance.
10: Igor Strauss du service Environnement de Radio France Internationale. 8h44 ici à Paris.
3: Édouard Dupénouat pour le journal, merci beaucoup. À 6h44 en temps universel. L'actualité vue par les médias africains. Bonjour Catherine Poté.
2: Bonjour Clotilde.
3: Avec à la une le probable report donc des élections en Guinée-Bissau.
2: Vers le report des élections du 6 décembre en Guinée-Bissau, Afrique.com et Africa News posent la même question en une de leurs sites internet. Afrique.com ajoute même une autre question. La junte prend-elle goût au pouvoir? Annoncé pour le 6 décembre, poursuit le journal en ligne, les élections présidentielles et législatives censées mettre fin à la transition militaire sont désormais sérieusement compromises. La commission électorale et le premier ministre de la transition reconnaissent que les conditions techniques et politiques ne sont pas réunies. Aucune candidature n'a encore été enregistrée et plusieurs formations politiques n'ont pas renouvelé leurs instances dirigeantes.
3: Un éventuel report des élections qui pose quand même certaines questions.
2: Après près d'un an de pouvoir militaire, remarque Afrique.com, le report des élections risque de raviver les interrogations sur les intentions du général Ortantam qui a pris la tête de la transition après le coup d'État du 26 novembre 2025. Car, rappelle le journal en ligne, début octobre, la junte a empêché Oumaro Sissoko Embalo de rentrer au pays. L'ancien président, exilé depuis le coup d'État, souhaitait revenir et se présenter à la présidentielle. Les autorités militaires ont invoqué des questions de sécurité. Dans le même temps, la garde présidentielle, réputée proche d'Embalo, a été désarmée et plusieurs responsables gouvernementaux ont été remplacés. Conclusion d'Afrique.com, rien ne permet à ce stade d'affirmer que les militaires cherchent définitivement à conserver le pouvoir. pouvoir, mais chaque report électoral accroîtrait mécaniquement cette suspicion.
3: À la une également de la presse africaine, Catherine, l'audience hier à Lausanne du TAS, le tribunal arbitral du sport, sur la finale de la CAN 2025 entre le Sénégal et le Maroc.
2: On ne s'attendait pas à une décision dont on ne sait d'ailleurs pas quand elle pourrait intervenir. Il n'empêche, la moindre information est guettée avec attention. Afrique Foot se propose ainsi de nous révéler ce qui a fuité des échanges du TAS, expliquant notamment que le Maroc aurait réaffirmé son attachement aux articles 82 et 84 de la CAN, relatifs notamment à l'abandon du terrain et aux sanctions qui peuvent en découler. De son côté, la défense du Sénégal mettrait en avant la souveraineté des décisions de l'arbitre. Son argument, la rencontre a repris et s'est disputée jusqu'à son terme sous l'autorité du corps arbitral.
3: Au Sénégal et au Maroc, la presse commente également l'audience du tribunal arbitral du sport à Lausanne.
2: Express au Maroc explique ainsi que la partie marocaine a choisi la réserve. La délégation marocaine a préféré ne faire aucun commentaire après l'audience, s'abstenant de communiquer sur le contenu des plaidoiries ou sur les échanges qui ont eu lieu dans la salle. Côté sénégalais, en revanche, Abdoulaye Seydou Sow, le secrétaire général de la Fédération sénégalaise de football, s'est montré un peu plus loquace. Nos avocats, a-t-il assuré, ont présenté notre plaidoirie, ont présenté toutes nos observations et ont été entendus par la formation arbitrale, rapporte Wolfnet. Le secrétaire général de la FSF ajoutant « Je ne peux pas dire ce qu'il s'est réellement passé car c'est un secret de délibération, mais je peux assurer que le Sénégal s'est bien défendu. » Reste une question, quand la décision du TAS sera-t-elle rendue? Selon Express, Mathieu Reb, le directeur général du TAS, a assuré que le tribunal entendait rendre sa décision dans les meilleurs délais. Toutefois, précise Express, aucun calendrier officiel n'a à ce stade été communiqué.
3: La revue de presse de Catherine Potet. Et cette autre question justement au Sénégal, qui pourrait gagner à l'arrivée? Alors là, on ne parle plus de football, mais de politique, avec d'un côté le président Bassirou Diomaye Faye et puis de l'autre l'ancien Premier ministre Ousmane Sonko, désormais président de l'Assemblée nationale et opposé donc à celui avec qui il était pourtant arrivé au pouvoir en avril 2024. Alors comment se manifeste désormais cette rupture? Qui pourrait en tirer profit? Eh bien, analyse de la situation avec le professeur agrégé Maurice Soudiek-Dion. Il enseigne la science politique à l'université Gaston-Berger de Saint-Louis au Sénégal et il répond aux questions de Christophe Boisbouvier.
4: Maurice Soudiek-Dion, bonjour.
5: Bonjour.
4: Au mois de mai dernier, Bassirou Diomaye Faye et Ousmane Sonko se sont accusés mutuellement d'être responsables de la rupture. Quel est le plus responsable des deux aux yeux de l'opinion sénégalaise?
5: Je crois que les avis peuvent être partagés. Pour certains, c'est Ousmane Sonko qui est victime de trahison parce qu'il a participé à l'élection du président Bassirou Diomaye Diakhaté Faye. Il a soutenu sa candidature et appelé à voter pour lui, alors que pour d'autres, le pouvoir présidentiel ne se partage pas. Ce n'est pas un canapé, c'est un fauteuil et que notre charte fondamentale donne l'essentiel des pouvoirs au président de la République. Donc celui-là ne peut pas avoir de chef. Autre chose également, c'est que face à la réalité de la crise économique et face à la réalité politique de l'impossible bicéphalisme, le président a été obligé de prendre cette décision, c'est-à-dire acter la rupture.
4: Alors au début de cette année, les deux hommes s'opposaient notamment sur la façon de résorber la dette colossale du Sénégal, car Ousmane Sonko ne voulait pas entendre parler d'un accord de financement avec le FMI. Maintenant que Bassirou Diomaye Faye a signé un tel accord, est-ce que les Sénégalais ne vont pas subir un gel des dépenses sociales, ce qui va coûter des voix au président?
5: C'est vrai que cela pourrait profiter à Ousmane Sonko, dans la mesure où certains estiment que lorsqu'il était aux affaires, le coût des denrées avait été maîtrisé, et le coût du carburant et de l'électricité également. Mais cela ne résiste pas à une analyse plus profonde, parce qu'en réalité, c'est la dégradation de la situation économique qui exige que l'on puisse aboutir à ces mesures-là.
4: Depuis quelques semaines, les coupures d'électricité se multiplient à Dakar. Alors à qui les Sénégalais vont-ils reprocher la mauvaise gestion de la société Sénélec? Plutôt à Bassirou Diomaye Faye ou plutôt à Ousmane Sonko?
5: Je pense que c'est une situation qui résulte de responsabilités partagées parce que le premier ministre Ousmane Sonko a eu à gérer la primature pendant 2 ans. Donc, il ne peut pas être totalement absous par rapport au bilan pendant ces 2 ans-là. Et on est dans la continuité un peu de ce qui a été fait jusque-là.
4: Alors, depuis la rupture entre les deux hommes, les partisans de Bassirou Diomaye Faye ont créé un nouveau parti, Kirai. Mais le PASTEF d'Ousmane Sonko s'efforce de garder intacte sa force militante. De quel côté est la plus forte dynamique à l'heure actuelle?
5: Il est difficile d'apporter une réponse précise parce qu'en réalité, les partisans d'Ousmane Sonko sont en train de se remobiliser à travers la vente des cartes de PASTEF, mais également le président Bassirou Diomaye Diakhaté à travers Kirai est en train de ratisser large pour capter beaucoup de forces politiques et sociales et son parti semble de plus en plus attractif. Mais quoi qu'il en soit, ce sont les élections qui vont permettre de saisir ce que pèse chacun d'entre eux.
4: Et est-ce que le nouveau parti Kirai arrive à débaucher des militants au sein du PASTEF ou pas?
5: Kirai a eu à prendre beaucoup de responsables et de militants du PASTEF, mais il reste aussi que PASTEF a beaucoup résisté face à cette vague de départ. Mais surtout, le Kirai est en train de s'ouvrir à d'autres forces politiques, notamment les maires et les présidents de conseils départementaux qui jusque-là étaient de la coalition du président Macky Sall, c'est-à-dire la coalition Benno Bokuyakar.
4: Et bien sûr, tout le monde pense déjà à la présidentielle de 2029. Le 19 septembre dernier, lors de la pose d'une première pierre en Casamance, Ousmane Sonko s'est retrouvé aux côtés de la star Sadio Mané et lui a lancé sur le ton de l'humour « Le football, c'est toi, mais la politique, c'est moi ». Est-ce à dire qu'Ousmane Sonko annonce déjà sa candidature pour 2029?
5: Oui, c'est très clair. D'ailleurs, ses partisans estiment qu'il est déjà candidat, il est positionné pour cette échéance électorale et cela montre aussi que ses divergences avec le président de la République sont basées sur cette contradiction de leurs ambitions politiques.
4: Car Bassirou Diomaye Faye, d'après l'opinion sénégalaise, sera aussi candidat en 2029?
5: Tout porte à le croire parce que ses partisans estiment que ce qu'il a entamé avec le premier mandat, il doit le poursuivre avec un second mandat.
4: Et pour conclure, qu'est-ce qui oppose véritablement les deux anciens camarades du PASTEF, sinon leurs ambitions personnelles respectives?
5: Il faut aussi dire qu'il y a des conceptions différentes de la souveraineté. D'une part, nous avons avec le président Diomaye une souveraineté qui s'adapte aux réalités, alors que avec l'ex-premier ministre Ousmane Sonko, il faut que l'idéologie puisse transformer la réalité avec cette perspective absolutiste de la souveraineté. Et aujourd'hui, le président Diomaye Faye semble s'inscrire dans une perspective de relativiser cette forme de souveraineté pour construire des partenariats gagnant-gagnant sans discrimination.
4: Maurice Soudiac-Dionne, je vous remercie.
3: Voilà, un entretien avec Christophe Boisbouvier.
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3: Allez, à 6h53 TU, je vous rappelle les principales informations de ce vendredi. Une délégation ukrainienne en Floride à partir d'aujourd'hui pour rencontrer les émissaires américains de Donald Trump. Les États-Unis ont aussi convié à ces discussions des représentants de la France, de l'Allemagne, du Royaume-Uni, de l'OTAN et de l'Union européenne. Alors que le maire de Kiev assure que la capitale est en mode survie face aux attaques russes qui visent l'ensemble du pays et qui se durcissent. Au moins 30 morts hier encore à Kramatorsk dans l'est de l'Ukraine. Pas de nouvelles attaque contre l'Iran avant les élections de mi-mandat. Donald Trump peut clarifier la situation alors que des informations contraires circulaient dans la presse, jusqu'à même conduire à un bond des cours du pétrole. Le président américain assure avoir des discussions productives avec Téhéran. En tout cas, l'Abraham Lincoln, le porte-avions américain, est de retour aux États-Unis après plusieurs mois dans le Moyen-Orient. 3000 professeurs remplaçants déployés dans certains lycées français dans les heures qui viennent. La réponse hier soir du ministre de l'Éducation, Édouard Geffray, alors que la mobilisation des lycéens se poursuit en France. Une nouvelle journée de grève et de manifestation est prévue pour mardi prochain. D'ici là, la gauche, elle, organise sa primaire pour désigner sa ou son candidat pour la présidentielle de l'an prochain. 5 prétendants en tout, 140 000 électeurs attendus. Et un favori, Raphaël Glucksmann. Le résultat de ce premier tour sera annoncé à l'issue de la fermeture des votes demain soir. Et juste avant de revenir plus en longueur sur l'actualité internationale, eh bien on retrouve Charlotte Ntamack, comme tous les vendredis. Et vous nous dites aujourd'hui, Charlotte, bien qu'un schéma, ce n'est pas forcément qu'un simple dessin, c'est parfois un plan gardé secret.
8: Oui, pour réussir dans la vie, atteindre un objectif, il faut faire un plan de vie. C'est pourquoi on dit ici chez nous que la vie, c'est le schéma. Un schéma est un dessin et même sans avoir des talents de dessinateur, chacun dessine un schéma que les autres cherchent souvent à interpréter. Man, la façon que je le vois forcer la confiance du boss là, son schéma c'est d'avoir un poste, c'est moi qui te dis. Mieux de lui, il est en train de réussir son schéma. Pour réussir leur schéma, certains font preuve de beaucoup de patience et de détermination, si bien que personne ne voit le schéma prendre forme. Qui dit schéma dit croquis avec des traits, des formes et des courbes. Parfois et très souvent, le schéma de certains, c'est de couper et décaler. Mince, mon gardien m'a fait ça dur, avec toute la confiance que je faisais au type là. N'est-ce pas, il m'a vidé la maison. Ne me dis pas ça. Ton gardien qui était calme et respectueux là, jusqu'à moi-même je te demandais que celui-ci peut attraper un bandit, alors que c'était lui-même le bandit. Donc, le gars était dans un dur schéma. Le schéma est une esquisse, un brouillon enfoui comme un secret jalousement gardé dans l'esprit du schématiseur. Mako, même s'il est marié, ça fait quoi? C'est quand je vais te dire qu'il a chassé sa sorcière de femme là, que tu comprendras mon schéma. Si un schéma est normalement réalisé sur une feuille ou des planches, certains réalisent leur schéma sur d'autres. Tu es là ta chose, en amour ou en amitié, mais tu ne sais pas que tu es le tableau d'une réalisation schématique. Mako, même si un benguiste ne me donne rien, où est le problème? C'est même bien, pour qu'il ne sache pas que je suis dans mon schéma. Man, il dit que le gars, si est son ami, regarde bien, le gars ne nous regarde jamais dans les yeux. Ça, c'est un gars qui est dans un schéma. Comme tout dessin, un schéma peut être raté. Man, la gosse, il voulait me schématiser. Maintenant qu'elle a compris que moi-même, j'étais dans un dangereux schéma, elle se plaint pourquoi? Lorsque le dessin est réussi, le schéma réalisé avec maestria, il est souvent trop tard pour se rendre compte qu'on était le trait le plus important d'un plan schématique. Man, les mbenguistes s'y sont même souvent comment? N'est-ce pas, on a bien demandé au gars ici que Joe, vrai, tu amènes la fille ici en bain. Il n'a pas compris qu'il était dans un schéma. Maintenant, c'est le nom de toutes les filles du pays qui est gâté. Il n'a qu'à accepter qu'elle l'a amoureusement schématisé. Pour réussir dans la vie, il faut s'assurer qu'on n'est pas le schéma de ceux qui veulent nous schématiser pour réussir leur vie, car la vie, c'est le schéma. À vendredi.
3: À vendredi prochain, Charlotte Ntamack sur RFI. Dans un instant, l'actualité internationale.
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3: Il est 9h à Paris, 7h en temps universel. 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
3: Le journal international avec vous, Julien Coquelroen.
10: Et le Yémen à la une de cette édition, comme tout au long de notre matinée sur RFI, coup de projecteur sur la reprise des combats dans le pays en guerre depuis 12 ans. Entre les rebelles houthis et la coalition gouvernementale soutenue par l'Arabie Saoudite, notre dossier fait le point dans un instant sur les multiples fronts de ce conflit. En Israël, un nouveau scandale autour de Benjamin Netanyahou. À 3 semaines des élections législatives, le premier ministre israélien, accusé par son ancien secrétaire militaire sur sa gestion des attaques du 7 octobre 2023, vous l'entendrez. Dans ce journal également, un accord aux aires d'entente santé contre minerais entre les États-Unis et la Zambie. Et puis les écoles fermées dans plusieurs régions en Malaisie en raison des fumées toxiques, des incendies en Indonésie. Reportage à suivre sur l'île de Bornéo, dévorée par les flammes.
3: Des frappes d'une ampleur inédite hier en Arabie Saoudite.
10: Le royaume a de nouveau été visé hier par les Houthis qu'ils combattent au Yémen et qui ont revendiqué donc ce jeudi pas moins de 3 frappes sur l'aéroport de Riyad. De fortes explosions ont été entendues jusque dans le cœur de la capitale et les débris d'un missile ont causé des dégâts sur une école maternelle et un complexe médical. L'Arabie Saoudite, sous pression des Houthis, alors que les forces gouvernementales qu'elle soutient au Yémen tentent toujours de regagner du terrain, le Yémen à la une sur RFI ce matin, coup de projecteur sur la réalité de ce pays en guerre depuis 12 ans et où le cessez-le-feu de facto en place depuis 2022 a volé en éclats en juillet. Le retour d'une guerre sur plusieurs fronts, c'est notre dossier avec vous Guilhem Deltaï. Bonjour.
14: Bonjour Julien.
10: Avec nous pour évoquer notamment cette contre-offensive de grande ampleur lancée en début de semaine par les forces gouvernementales.
14: Oui, contre-offensive après l'assaut le mois dernier des Houthis. Ils avaient réussi à prendre le contrôle du port de Mocha et du détroit de Bab el-Mandeb, port de la mer Rouge. Les forces gouvernementales tentent aujourd'hui de les reprendre. Mais elles ont aussi lancé des assauts sur Sana'a, la capitale, et Hudaïda. Ce sont les deux plus grandes villes du pays, tenues par les Houthis, mais elles se trouvent loin des lignes de front. Alors, pourquoi les viser ? Ahmed Naji est analyste spécialiste du Yémen au sein du groupe de réflexion International Crisis Group.
15: À mon sens, cette fois-ci, il ne s'agit pas de mettre la pression sur les Houthis dans une région précise. Il s'agit plutôt d'affaiblir les Houthis au point de ne plus avoir à faire face à ce problème à l'avenir.
14: Pour l'heure, les forces gouvernementales ont pu regagner du terrain autour du détroit de Bab el-Mandeb. Elles revendiquent le contrôle d'une île située au milieu de cette voie maritime. Mais les Houthis conservent le contrôle de 2 autres îles un petit peu plus au nord.
10: On voit cette offensive dans les zones stratégiques contrôlées par les rebelles, mais il y a aussi des affrontements dans d'autres parties du pays.
14: Oui, toujours dans le sud, il y a également une bataille pour la ville de Taïs. C'est la 3e plus grande. Elle est aujourd'hui contrôlée par les forces loyalistes. Enfin, dans le nord-est, des combats opposent aussi les deux parties dans la province d'Al-Jouf, située à la frontière avec l'Arabie Saoudite et dans celle de Ma'arib, riche en pétrole.
10: Et pourquoi les combats ont-ils repris alors qu'un cessez-le-feu, de facto, on le disait, était en place depuis 4 ans?
14: Il y a plusieurs facteurs qu'il faut prendre en compte. Le conflit entre les États-Unis et l'Iran. Téhéran répond à la stratégie d'asphyxie de Donald Trump en cherchant à déstabiliser le commerce international. Que son allié yéménite, les Houthis, ait pris le contrôle du détroit de Bab el-Mandeb, lui offre donc un levier de pression supplémentaire. Et puis il y a un constat pour le gouvernement et son parrain saoudien. 4 ans de cessez-le-feu n'ont pas permis d'avancer politique. Ahmed Naji est analyste, donc spécialiste à International Crisis Group.
15: La diplomatie n'a rien donné. Gagner du temps auprès des Houthis ne fonctionnait pas comme il fallait. Les opérations ciblées ne donnaient pas non plus de résultats. C'est donc pour cette raison que les Saoudiens et le gouvernement yéménite ont décidé de lancer cette opération.
14: Et aujourd'hui, Julien, les deux parties cherchent à établir un nouveau rapport de force. Avec les combats, elles cherchent donc à imposer une supériorité sur le terrain pour conduire leur ennemi à des concessions.
10: Guilhem Deltaï, merci beaucoup. Votre dossier à retrouver sur RFI.fr. Et le Yémen, on vous le disait largement à la une de notre matinée sur RFI, alors que les combats de ces dernières semaines ont fait plus de 200 000 déplacés et qu'ils aggravent une situation déjà catastrophique. Plus de la moitié de la population du pays est en besoin d'aide humanitaire. Témoignage d'habitants de la capitale Sana'a où les bombardements se multiplient. Ce sera juste après ce journal.
3: Et la situation au Moyen-Orient qui fait encore flamber les prix du pétrole.
10: L'inquiétude des marchés hier concernant l'autre théâtre de la guerre dans la région. Des informations de presse évoquant le risque de nouvelles frappes américaines contre l'Iran, ont porté notamment le cours du Brent de la mer du Nord à plus de $104 le baril. Des prix qui redescendent légèrement ce matin après la mise au point de Donald Trump qui affirme avoir des discussions productives avec Téhéran et assure qu'il ne ciblera pas le pays d'ici aux élections de mi-mandat de novembre aux États-Unis.
3: En Israël, la suite du séisme politique à moins de 3 semaines des élections.
10: Benjamin Netanyahou, déjà accusé depuis plusieurs semaines d'avoir ignoré les mises en garde notamment venues des Émirats Arabes Unis quelques jours avant les attaques terroristes du Hamas le 7 octobre 2023. Benjamin Netanyahou, désormais mis en cause par son ancien secrétaire militaire, le général Avigil, livre son récit et l'accuse d'avoir tenté de dissimuler la lenteur de sa réaction. Ce jour-là, il accuse aussi le Premier ministre d'avoir délibérément sacrifié des otages pour sauver sa coalition, en refusant un accord avec le Hamas sous la pression de l'extrême droite qui plaidait pour son anéantissement. Les répercussions de ces allégations sont déjà gigantesques. Correspondance à Jérusalem de Michel Paul.
16: L'accusation est sans précédent pour Avigil, présent aux côtés de Benjamin Netanyahou au matin de l'attaque. Des otages auraient pu revenir vivants si le Premier ministre n'avait pas cédé au chantage de l'extrême droite. Face aux démentis répétés du pouvoir et aux falsifications présumées des registres de crise, l'officier dénonce un mensonge d'État.
17: Je parle de mensonges, de demi-vérités, de choses qui ne reflètent pas ce dont j'ai été le témoin. Au fil des années, un fossé s'est creusé ici entre les faits, la vérité, entre ce qui s'est passé, ce qui a été dit et ce qui est présenté au public.
16: Lors d'interviews au quotidien Israël Hayom et à la chaîne de télévision N12, le général de réserve affirme également que le chef de cabinet du Premier ministre a tenté de modifier l'heure officielle du premier appel d'urgence du 7 octobre pour réécrire l'histoire. Ces révélations déclenchent une tempête. L'opposition réclame une enquête pénale et accuse le Premier ministre de trahison. Et de son côté, Benjamin Netanyahou rejette catégoriquement ces propos, affirmant qu'Avigil tente simplement de dissimuler son propre échec à donner l'alerte à temps. Michel Paul, Jérusalem RFI.
10: Et Israël qui continue en attendant ses frappes sur la bande de Gaza malgré le cessez-le-feu théoriquement en vigueur depuis un an. Au moins 7 morts hier dans plusieurs frappes sur l'enclave palestinienne. L'armée israélienne affirme qu'au moins 3 personnes faisaient partie d'organisations terroristes, alors que la défense civile palestinienne fait état notamment dans son bilan de la mort de 2 femmes et d'un enfant.
3: RFI, il est 3h07 à New York et Caracas aux États-Unis, de nouvelles charges contre les époux Maduro.
10: Enlevé à Caracas par l'armée américaine en janvier dernier, le président déchu du Venezuela, Nicolas Maduro, et son épouse, Cilia Flores, étaient déjà poursuivis pour narcotrafic et trafic d'armes. Ils le sont désormais également pour des actes de torture, comme l'a annoncé hier le procureur du district de New York, Gwendal Lavina.
18: Ce nouvel acte d'accusation décrit une conspiration du couple Maduro et d'autres dirigeants du Venezuela pour faire taire leurs opposants. Dans le document d'une 30aine de pages, le procureur évoque de graves violations des droits humains à travers l'usage de la violence, de menaces, ainsi que d'actes de torture ordonnés directement par Nicolas Maduro. D'après la justice, il s'agissait principalement de citoyens vénézuéliens, mais des Américains ont également pu être concernés. Le recours à des drogues, des décharges électriques ou encore des agressions sexuelles et des simulations de noyades auraient été monnaie courante pour faire craquer les prisonniers, notamment lors de périodes de protestation. Selon le procureur de New York, ce système de répression en place de 2013 à 2026, lorsque Nicolas Maduro dirigeait le Venezuela, avait pour but de le maintenir ainsi que ses proches au pouvoir tout en protégeant leur train de vie luxueux. Le procès du couple actuellement détenu à Brooklyn et qui ne reconnaît pas la légitimité de la procédure doit débuter en juin 2027. Gwendal Lavina, New York, RFI.
10: Et au Venezuela, où l'enlèvement de Nicolas Maduro a laissé la place à un pouvoir intérimaire et à des négociations avec l'opposition, le parti de la prix Nobel de la paix 2025, Maria Corina Machado, a demandé hier la levée immédiate de son inéligibilité. Après les déclarations d'une magistrate du tribunal suprême de justice qui affirme l'avoir prononcée sous la contrainte alors que 2 de ses frères et sa belle-sœur avaient été arrêtés.
3: En Zambie, ça ressemble fort à un accord santé contre minerai.
10: Même si Lusaka le réfute, c'est bien ce à quoi s'apparente le texte signé ce jeudi avec les États-Unis après des mois de discussions. Washington va contribuer aux dépenses de santé de la Zambie à hauteur $1,5 milliard dans les 5 prochaines années, alors que dans le même temps, un accord sur les matières premières zambiennes est en négociation. Alexis Bédu.
1: La nature transactionnelle est assumée par les États-Unis qui n'ont pas hésité en début d'année à rendre publique la contrepartie en minerais, mais du côté du gouvernement zambien, on récuse tout lien entre les deux accords. En mai dernier, Lusaka refusait d'ailleurs que la conclusion de l'accord sur les minerais soit une condition de l'accord sanitaire. Ce point de blocage est désormais levé. Selon le ministre de la Santé zambien, l'accord révisé ne prévoit plus non plus le partage d'informations individuelles sur les patients, mais uniquement une transmission de données qui serait, je cite, nécessaire au suivi et à l'évaluation des programmes. C'est donc un vaste accord sanitaire qui a été signé ce jeudi, permettant de financer notamment la lutte contre le sida, le paludisme, la tuberculose et d'accélérer la vaccination. Washington, sans doute rassuré par la réélection du président Hichilema en août, participe à hauteur $1,5 milliard de dollars de financement. La Zambie complète avec près de $2 milliards. Côté minerais, l'accord reste confidentiel. Il pourrait donner un accès préférentiel aux entreprises américaines sur des concessions minières dans ce pays riche en cuivre et en cobalt.
19: Alexis Bédu du service économie de RFI, l'actualité sur le continent, c'est aussi la Guinée-Bissau et le spectre d'une annulation des élections prévues en décembre prochain, alors que dimanche dernier, la junte a empêché l'ancien président Oumaro Sissoko Embalo, candidat, de rentrer au pays pour faire campagne avant la présidentielle. La commission électorale et le premier ministre de transition ont affirmé hier que les conditions n'étaient pas réunies pour la tenue des scrutins législatifs et présidentiels prévus le 6 décembre. La décision revient désormais au général Orhan Tam, le président de la transition, qui avait promis le retour du pouvoir aux civils sous un an après le coup d'État du 25 novembre 2025.
3: En Malaisie, les écoles fermées dans plusieurs régions aujourd'hui.
19: La décision des autorités, notamment dans la capitale Kuala Lumpur, en raison des fumées toxiques, des incendies en Indonésie, les feux continuent d'y ravager les forêts, notamment sur l'île de Bornéo, où notre correspondant Léo Roussel s'est rendu. Reportage dans un village cerné par les flammes.
20: Posté à l'arrière de sa maison, Saifuddin surveille l'évolution des incendies visibles à quelques centaines de mètres. Depuis plusieurs semaines, cet habitant du village de Sambutan, à l'est de la ville de Samarinda, vit plongé dans les nuages de fumée causés par les feux de forêt.
21: Il y a eu des incendies ici, mais ils ne cessent de se rallumer à cause de la tourbe dans le sol. Le feu a été éteint, mais il reste toujours quelques braises et si le vent se lève, le feu reprend de lui-même.
20: Certains habitants ont dû évacuer temporairement leur domicile ces derniers jours. L'air était devenu irrespirable. Dans le village voisin, Laguiem a vu les flammes s'approcher de sa maison il y a quelques semaines. Avec la sécheresse qui se poursuit, elle craint de voir la situation se répéter.
22: J'ai peur, cette sécheresse va sûrement encore durer. Ça fait environ 6 mois qu'il ne pleut presque pas. C'est pour ça que les incendies et les feux de forêt se poursuivent.
20: L'Indonésie fait face à sa pire saison de feux de forêt depuis une dizaine d'années. La sécheresse, accentuée par le phénomène climatique El Niño, a vu des centaines de milliers d'hectares partir en fumée dans le pays, notamment sur les îles de Sumatra et de Bornéo. Léo Roussel, Samarinda, RFI.
19: Et du côté de la Malaisie, le Premier ministre Anwar Ibrahim demande une réunion d'urgence de l'Association des Nations de l'Asie du Sud-Est pour évoquer ces incendies.
3: Et puis on termine ce journal, Julien, en Corée du Sud, où les athlètes vainqueurs d'une compétition internationale ne seront bientôt plus dispensés de service militaire.
19: Ils pourront dire merci à leurs petits camarades de l'équipe de foot sud-coréenne, médaillée d'or aux Jeux Asiatiques, et dont les joueurs ont exprimé leur joie à l'idée d'éviter l'armée, un moment de liesse très mal vu par le reste de la population et par le gouvernement, Celio Fioretti.
23: Il aurait mieux fait de se taire. Lors d'une interview d'après-match, le capitaine de l'équipe de foot sud-coréenne, Igi-ok, a montré sa médaille en expliquant sa joie de ne pas faire son service militaire obligatoire.
24: Je ne vais pas à l'armée. Disons que sans la médaille d'or, en rentrant en Corée, il me restait 9 jours avant d'aller à l'armée. Du coup, pour les joueurs aussi, c'était une compétition où l'exemption du service militaire était très importante. J'avais le cœur serré, mais je suis soulagé maintenant.
23: Depuis 1972, pour encourager l'entraînement d'athlètes de haut niveau, ces derniers peuvent être exemptés de service militaire à condition de remporter une compétition internationale. Mais la joie des joueurs a été très mal reçue par le reste des jeunes hommes coréens qui, eux, n'ont pas de passe-droit. Le ministère de la Défense, Kang Shin-chol, a réagi.
0: Nous avons trouvé cela profondément regrettable, qu'on dénigre le devoir de défense nationale. Le ministère de la Défense se donne pour objectif de réduire progressivement les régimes dérogatoires et de les supprimer à terme.
23: Une fin des exemptions.

0: Contre les États-Unis.
1: C'est le Wall Street Journal qui s'intéresse à la manière dont la situation a récemment évolué. La semaine dernière encore, nous dit le quotidien américain, l'Iran semblait dos au mur dans sa guerre contre les États-Unis. Ses ports étaient bloqués et son influence sur le détroit d'Ormuz s'amenuisait. Aujourd'hui, Téhéran tente de reprendre l'ascendant. Car, explique le Wall Street Journal, l'Iran et ses alliés houthis au Yémen ont porté un double coup aux producteurs de pétrole du Golfe Persique lors d'attaques distinctes menées mercredi soir et jeudi matin, ce qui a fait grimper en flèche les prix du pétrole et a encore davantage ébranlé le sentiment de sécurité dans la capitale saoudienne. Ainsi, selon des analystes interrogés par le quotidien américain, Téhéran cherche à débloquer la situation dans le détroit d'Ormuz et à accentuer la pression sur Washington afin de parvenir à un règlement diplomatique.
0: Un règlement diplomatique qui serait l'objectif de Donald Trump, en tout cas si l'on en croit ses dernières déclarations.
1: Oui, le président américain en effet assuré hier qu'il n'attaquerait pas l'Iran avant les élections de mi-mandat aux États-Unis, répondant ainsi à une rumeur qui se répandait ces derniers jours sur une possible attaque américaine contre l'Iran avant le 3 novembre. Il faut dire, si l'on en croit Politico, que les électeurs en ont assez des troubles au Moyen-Orient. Mais, remarque le site d'information politique américain, le conflit avec les Houthis ne fait que commencer. En effet, explique Politico, l'Arabie Saoudite n'envisage pas de cesser le feu avec les Houthis tant qu'elle n'aura pas reconquis les territoires récemment perdus au Yémen, ce qui laisse présager une escalade de combats avant les élections de mi-mandat où le conflit au Moyen-Orient et le prix du pétrole seront en jeu. Politico cite ainsi les prévisions du stratège républicain Matthew Bartlett, selon lequel, même si les électeurs ignorent les subtilités du conflit houthi, ils réagiront aux conséquences sur les marchés.
0: Pendant ce temps, Catherine, en France, la colère des lycéens, elle ne faiblit pas.
1: On sait où on va et ce qu'on veut, titre Mediapart, reprenant les propos des lycéens. À Paris, ajoute le journal en ligne, le mouvement lycéen ne relâche pas la pression. Les jeunes rencontrés par Mediapart disent ne plus rien attendre du gouvernement. Une nouvelle journée de mobilisation est prévue mardi prochain. Interrogée par Mediapart, Chloé, une étudiante de 20 ans, n'a pas de mots assez durs pour les responsables du gouvernement. Ils sont ridicules, pas à la hauteur, ils ne font même pas semblant de nous écouter, ça attise encore plus la colère. Le ministre de l'Éducation, Édouard Geffray, a tenté hier soir de répondre à l'une des revendications des lycéens. L'exécutif annonce 3000 professeurs remplaçants, titre Le Parisien, qui ajoute toutefois, alors que plus de 70 000 lycéens et étudiants se sont de nouveau mobilisés à travers la France, le ministre de l'Éducation tente de donner des gages sans totalement convaincre.
0: Certains de nos voisins européens continuent d'ailleurs à s'intéresser au mouvement lycéen.
1: C'est le cas du journal Le Temps en Suisse, selon lequel le gouvernement français semble miser sur l'essoufflement, même si lycéens, étudiants et syndicats appellent encore à manifester mardi prochain avant les vacances scolaires d'automne. À Londres, le Times insiste, lui, avec à l'appui de nombreuses photos, sur les affrontements avec la police. Plus de 500 personnes ont été arrêtées lors de manifestations d'adolescents réclamant de meilleures conditions scolaires, explique le quotidien britannique, qui juge peu probable que le gouvernement accepte de débloquer 10 milliards d'euros, comme le réclame un syndicat d'élèves, compte tenu, ajoute le Times, de l'endettement abyssal de la France et de la hausse des taux d'intérêt sur ses remboursements.
0: La revue de presse de Catherine Potté. Et la guerre au Yémen, on y revient, entre les forces gouvernementales et les rebelles houthis, ses conséquences géopolitiques avec le détroit de Bab el-Mandeb en jeu, avec l'Arabie Saoudite aussi, et puis ses conséquences sur la population yéménite elle-même. Plus de 200 000 personnes ont été contraintes de quitter leur foyer depuis la reprise des combats en juillet dernier. Et en plus d'une décennie de ce conflit, plus de la moitié de la population a désormais besoin d'une aide humanitaire. Situation difficile à observer, à documenter pour les journalistes, puisque le pays est très difficile d'accès, encore plus d'ailleurs dans les zones contrôlées par les rebelles. Mais Abla Junaidi a tout de même pu entrer en contact avec des yéménites. On écoute leur témoignage.
2: Il a fallu passer plusieurs coups de fil via des intermédiaires pour entendre la voix des habitants de Sanaa. La plupart des contacts ne souhaitaient pas parler publiquement. Un homme anonyme nous explique pourquoi lui a dû fuir la capitale tenue par les Houthis.
3: La situation dans les

0: zone sous contrôle outil est intenable, économiquement comme du point de vue des services publics. Et les gens n'osent pas parler car ils savent ce dont ils sont capables. Ils connaissent leurs méthodes sanglantes. Dernièrement, certaines personnes sont apparues dans les médias et quelque temps après, ils étaient liquidés.
1: Un environnement que subit la population yéménite et notamment ceux qui défendent ses droits. Plusieurs humanitaires ont été victimes de disparitions forcées ces dernières années. Des dizaines d'employés de l'ONU sont toujours détenus arbitrairement. Certains ont confié avoir été torturés pour leur soutirer de faux aveux d'espionnage. Raoula Arouaishan travaille pour l'ONG Muatana for Human Rights.
2: Je pense qu'aucun d'entre nous ne se sent en sécurité à Sanaa en ce moment. On est toujours menacés. Plusieurs de nos membres ont subi des exactions, y compris des détentions arbitraires. Mais on n'a pas d'autre choix que de se battre et continuer.
1: L'organisation a documenté également la répression contre les femmes dans un récent rapport. Elle y recense les restrictions sur les déplacements dans les zones tenues par les Houthis, des interrogatoires humiliants subis par les femmes et leurs familles, rendre visite à des proches dans d'autres gouvernorats, travailler y compris dans le secteur humanitaire, tout cela est devenu difficile, voire impossible. Dans d'autres cas, elles ont été contraintes de se faire accompagner d'un mahram, un proche parent, et de respecter des codes vestimentaires spécifiques, tout cela sous le couvert de la guerre menée contre le gouvernement reconnu par la communauté internationale et soutenu par l'Arabie Saoudite. Laïth habite à Sanaa où il tente de faire marcher un modeste magasin informatique.
3: Je suis à Sanaa et je peux vous assurer que ceux qui paient le prix de cette guerre, c'est d'abord la population. Les gens perdent leur maison, des commerçants perdent leur boutique. Il n'y a pas de salaire régulier depuis une décennie. Ils sont versés tous les 3 ou 4 mois et encore seulement en partie. Il y a beaucoup d'inflation, la vie est chère, tout est cher. Et les gens vivent à la grâce de Dieu. La situation est terrible et on prie pour que cette guerre prenne fin le plus tôt possible.
1: Une guerre féroce où les deux camps, outils comme loyalistes, usent parfois des mêmes méthodes, indifférentes au droit international humanitaire, telles que les bombardements de zones civiles ou le recrutement de mineurs comme combattants.
4: Voilà ces témoignages recueillis par Abla Junaidi. Alors en ce qui concerne les combats, ce qu'on peut dire dernièrement, c'est que les forces gouvernementales, soutenues donc par Riyad, ont lancé cette semaine une contre-offensive pour tenter de faire reculer les rebelles qui ont récemment pris le contrôle du littoral, en bord de la mer Rouge. En réponse, les Houthis ont ciblé hier encore l'aéroport de Riyad à plusieurs reprises. L'interception d'un missile balistique a aussi causé des dégâts sur une école maternelle et un complexe médical. Et puis, sur les réseaux sociaux, Grégory Genevrier, ces frappes, elles s'accompagnent d'une vague de désinformation. Vous avez repéré des dizaines d'images mensongères autour de ces attaques menées donc par les rebelles houthis contre la capitale saoudienne.
5: Oui, c'est le cas de cette vidéo de 9 secondes filmée de nuit par un civil. On y voit un missile tomber quelque part en plein centre-ville. La légende parle d'explosions massives dans les rues de Riyad, appelant, je cite, à quitter la ville tant qu'il est encore temps. Une affirmation vue plus d'un million de fois.
4: Mais vérification faite, ce clip, il n'a rien à voir avec l'Arabie Saoudite.
5: Ni même avec le Yémen, puisque cette vidéo a été filmée à Tel Aviv, en Israël, à 1400 km de Riyad. Une recherche par image inversée nous a d'abord permis de retrouver la trace de ce clip, publié sur Facebook le 15 juin 2025. Les commentaires mentionnent une attaque de missile balistique iranien à Tel Aviv. La géolocalisation des images le confirme. Cette scène s'est déroulée à Tel Aviv, sur le boulevard Jérusalem, devant l'immeuble situé au numéro 209. Nous avons identifié l'endroit exact grâce aux voies de tram, un abri bus et un bâtiment résidentiel visible sur ces images.
4: Alors cette infox, c'est pas un cas isolé.
5: Eh bien non, loin de là. Autre exemple avec cette vidéo impressionnante montrant au moins 2 missiles balistiques frapper un immeuble en pleine nuit. Plusieurs internautes parlent à tort d'une explosion en plein cœur du centre-ville de Riyad. Mais en réalité, ces images, nous les avons retrouvées sur la chaîne YouTube d'Al Jazeera. Le média qatarien les a diffusées le 15 juin 2026, au moment des frappes iraniennes sur Israël. Ces missiles ont frappé Tel Aviv et non la capitale saoudienne. Le peu d'images authentiques disponibles autour de ces frappes ciblant l'Arabie Saoudite est un terreau fertile pour ce type d'infox. La preuve, nous en avons comptabilisé plusieurs dizaines ces dernières heures.
4: Alors, qui est derrière ce flot de désinformations ?
5: Selon nos recherches, notamment sur X, on retrouve tout un écosystème de profils arabophones anonymes. La plupart ont été créés récemment, entre février et décembre 2025. Leurs données de localisation sont douteuses. La majorité de leurs abonnés sont des bots. Ils utilisent aussi énormément les hashtags et ne sont actifs que depuis quelques mois. Tous ces éléments réunis indiquent que ce sont des comptes inauthentiques, des bots utilisés pour diffuser et amplifier des infox. Pour gagner en crédibilité, certains tentent de se faire passer à tort pour des Saoudiens habitant la capitale. Cette opération de désinformation cumule des millions de vues et pollue les réseaux sociaux.
4: Grégory Genevrier pour les Dessous de l'Infox en version chronique. Et puis en version émission, ce sera à partir de 17h30 en temps universel. Pour l'heure, il est 7h25 TU, 15h25 à Taipei, Taïwan, qui s'apprête à célébrer demain sa fête nationale, celle de la République de Chine. Célébration vivement critiquée hein, chaque année par Pékin, pour qui bien seule la République populaire de Chine existe. Bref, la bataille mémorielle se poursuit. Déjà le mois dernier, lors de sa rencontre avec Donald Trump, eh bien, Xi Jinping avait rappelé que la Chine et les États-Unis étaient alliés durant la Seconde Guerre mondiale, mais sans préciser justement que c'était à ce moment-là la République de Chine qui était à la tête du pays. Nous sommes en direct avec Jules Bois, notre correspondant à Taipei. Alors d'abord, Jules, pourquoi cette mention de la Seconde Guerre mondiale de la part de Xi Jinping et pourquoi est-ce que c'est un sujet toujours aussi sensible entre Pékin et Taipei ? Jules Bois, est-ce que...
6: Une image historique...
4: Allez-y, reprenez, le début a coupé.
6: Ah pardon, c'est ma connexion. En fait, pour répondre à votre question, pour Xi Jinping, l'objectif c'était d'abord d'offrir à Donald Trump une image historique d'unité et non de confrontation entre les deux superpuissances. Mais pour Taipei, accepter cette version des faits, c'est accepter le narratif historique de Pékin pour qui la République de Chine n'est qu'une page tournée dans l'histoire du pays. Les autorités taïwanaises n'ont d'ailleurs pas manqué de rappeler que les États-Unis étaient alliés à l'époque avec les forces républicaines et non celles communistes. Une manière de rappeler que dans cette logique, les États-Unis devraient plutôt soutenir Taïwan. En fait, si la mémoire de la Seconde Guerre mondiale est si souvent convoquée et que Xi Jinping la mentionne aussi régulièrement, c'est parce qu'elle marque le moment où l'île de Taïwan est rendue par le Japon vaincu à la Chine. Et voilà le problème d'interprétation. Quelle Chine ? Pour Pékin, l'île de Taïwan appartient à la République populaire de Chine, tandis que pour Taipei, la République de Chine qu'elle incarne est au contraire souveraine et elle légitime.
4: C'est ce à quoi Xi Jinping fait référence hein, quand il dit à Donald Trump espérer que les États-Unis adhèrent à la position juste, celle qui consisterait donc à s'opposer à l'indépendance de Taïwan.
6: Sur le fond, oui, c'est encore cette mémoire historique qui est rappelée. Ici, après, le président chinois espère surtout un changement subtil de vocabulaire, passer de ne pas soutenir à s'opposer. Pour le moment, la position affichée de Washington est de ne pas reconnaître la République de Chine et de ne pas soutenir son indépendance. Xi Jinping, lui, voudrait une opposition ferme qui légitimerait davantage ses plans d'unification forcée du territoire taïwanais.
4: Alors demain, Jules, Taïwan va célébrer sa fête nationale. Est-ce que ces questions historiques font débat sur l'île ou bien est-ce que, au contraire, l'unité nationale fait consensus ?
6: Ici, ce n'est pas la mémoire historique de la République de Chine qui fait débat, mais c'est une autre bataille des dénominations qui a lieu, celle entre les partisans du nom République de Chine et ceux qui lui préfèrent l'appellation Taïwan. Ça peut sonner contradictoire, mais pour les partisans du nom République de Chine, l'adoption du nom Taïwan est pro-indépendance et risquerait de provoquer une escalade avec Pékin. En fait, si pour Xi Jinping, le plus important, c'est d'effacer l'existence de la République de Chine, ici, à Taïwan, la majorité de la population espère maintenir le statu quo sans obsession pour ce flou historique qui permet que Taïwan et la Chine coexistent en paix.
4: Les explications de Jules Bois en direct de Taipei pour RFI. Merci beaucoup. Restez avec nous dans un instant sur notre antenne L'Actualité africaine.
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5: Et deux grands titres dans l'actualité du continent ce matin. En Guinée-Bissau, d'abord, un indice de plus vers un report des scrutins. La date du 6 décembre, disent le Premier ministre de Transition et la Commission électorale, ne sera pas tenable. Date qui aurait dû marquer justement la fin de cette transition de 12 mois. Et puis la guerre au Yémen et ses implications régionales. Comment ce nouvel épicentre du conflit au Moyen-Orient fait ressentir ses secousses sur la corne de l'Afrique? Comment les pays de l'autre côté du détroit de Bab-el-Mandeb composent avec cette nouvelle donne? La commission d'enquête en Mauritanie qui étrille le gouvernement et la compagnie nationale d'électricité après les deux sinistres du mois d'août dans des centrales de Nouakchott. Un accord bilatéral, un de plus, enfin, entre les États-Unis et un pays d'Afrique pour le financement de programmes de santé. La Zambie signe avec Washington, mais la société civile aimerait bien avoir le document complet sous les yeux. La Guinée-Bissau se dirige-t-elle donc vers un report des élections du 6 décembre? La décision n'est pas prise, mais deux voies cruciales vont dans ce sens. Le Premier ministre de la Transition et la Commission électorale estiment donc que cette date n'est plus tenable. Les élections auraient dû marquer la fin de la transition, celle qui a été ouverte lorsque le général Orhan Tam a mis fin au précédent processus électoral il y a un an. Mais ce report serait la dernière pierre d'un processus dont les indices se multiplient en fait depuis plusieurs jours, Léa Lisa Westerhoff.
11: Il y a d'abord eu la décision de la junte au pouvoir de désarmer la garde présidentielle. 60 à 80 personnes, selon plusieurs sources, qui en réalité constituaient la sécurité rapprochée de l'ex-président Oumarou Sissoko Embalo. Dans la foulée, le président de transition, le général Orhan Tam, a promu 9 officiers à des grades supérieurs. A suivi le refus de la junte militaire de laisser rentrer à Bissau Oumarou Sissoko Embalo. Et puis enfin, le limogeage des très stratégiques ministres de l'Intérieur et de la Pêche et l'annonce de l'impossibilité d'organiser des élections le 6 décembre prochain. Si ce report qui ne dit pas son nom fait consensus dans un contexte où les rassemblements politiques sont interdits et les délais légaux dépassés, à Bissau, personne n'est dupe sur les risques qu'il comporte, à savoir le maintien au pouvoir des militaires. L'armée a mis de côté le PAIGC, puis Embalo. Aujourd'hui, c'est le vrai coup d'État, analyse un membre de la société civile qui espère néanmoins la réouverture de l'espace politique. Léa Lisa Westerhoff, Dakar, RFI.
5: Réaction hier soir du gouvernement voisin du Sénégal qui dit suivre avec une grande attention les derniers développements de la situation politique en Guinée-Bissau. Dakar qui appelle au retour rapide à l'ordre constitutionnel, au dialogue et à la levée des restrictions sur les activités politiques. Voilà ce que dit le ministère des Affaires étrangères du Sénégal. Une journée particulièrement violente hier encore à Riyad. Une école maternelle a été touchée après l'interception d'un missile. Un avion au moins a été gravement endommagé à l'aéroport. La capitale saoudienne subit depuis plusieurs semaines le nouveau front d'une guerre régionale, une guerre qui touche le Yémen. Les Houthis, alliés de l'Iran, y affrontent les forces gouvernementales soutenues justement par l'Arabie saoudite. Et RFI vous propose toute la journée des éclairages sur ce conflit au Yémen et sur ses conséquences dans la région. Le pays borde le détroit stratégique de Bab-el-Mandeb, avec juste en face la corne de l'Afrique. Le Somaliland et la Somalie jouent chacun leur partition aussi dans cette nouvelle escalade. Alban Tiroir, comment cette nouvelle donne les affecte-t-elle?
12: Pour le Somaliland, l'avantage est géographique. Son port de Berbera, notamment au sud du détroit de Bab-el-Mandeb, est un emplacement stratégique dans le golfe d'Aden. Hargeisa en joue pour se positionner comme partenaire sécuritaire clé dans la région. C'était par exemple le cas lors de la visite du président somalilandais aux États-Unis le mois dernier. Il a mis en avant notamment un accès au port de Berbera au prix d'une reconnaissance américaine pour ce territoire autoproclamé, aujourd'hui reconnu que par Israël fin 2025. Dans la foulée, les outils ont d'ailleurs prévenu toute présence israélienne au Somaliland sera considérée comme une cible militaire. En Somalie voisine, les Houthis ont renforcé leurs liens avec les Chebabs, selon plusieurs rapports. Les combattants yéménites fourniraient des armes et des formations aux islamistes somaliens en échange de relais logistiques et de renseignements. Dans ce contexte régional, Mogadiscio cherche aussi à transformer les bouleversements géopolitiques de la région en capitale politique, selon Matthew Bryden du think tank Sahan Research, notamment pour obtenir davantage d'aide de la part de ses alliés comme l'Arabie saoudite, la Turquie ou l'Égypte, des partenaire perçu par la Somalie comme clé pour son futur et sa sécurité, confirme Omar Mahmoud de l'International Crisis Group. Alban Tiroir, Nairobi, RFI.
5: À lire aussi sur notre site internet cette vraie alliance, plus qu'un partenariat entre les Chebabs et les Houthis. C'est un éclairage que signe Anne Bernas et que vous lisez donc sur le www.rfi.fr.
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5: La commission d'enquête mise en place en Mauritanie après l'incendie des centrales rend un rapport accablant. C'était entre les 21 et 22 août, deux centrales électriques ravagées par les flammes dans la capitale mauritanienne et des coupures de courant qui, dans certains quartiers, avaient duré 3 jours. Les enquêteurs ont donc remis leur rapport hier au président de la République. Rapport qui n'épargne personne, depuis la compagnie nationale, la Somelec, jusqu'au ministre de l'énergie lui-même, Moussa Oumar Bari, il pointe une très longue chaîne de défaillances.
14: La commission d'enquête a relevé plusieurs anomalies. Le ministre de l'énergie, Mohamed Oul Khaled, et plusieurs de ses collaborateurs sont épinglés pour défaillance dans le système de suivi et de contrôle du projet d'électrification de la capitale. La Somelec, la société mauritanienne d'électricité, est également au cœur des critiques. Son ancien patron, Sidi Oul Salem, est accusé d'avoir lancé le chantier de 3 lignes électriques sans étude technique préalable. Son successeur Ouré, lui, réceptionnait des câbles non conformes sans appliquer de pénalité. Selon le rapport, le projet d'électrification de Nouakchott attribué à la société CTM Bâtiment a été validé alors que l'offre était inadaptée. Le bureau de contrôle de la Somelec est également mis en cause pour avoir autorisé la mise sous tension du réseau malgré les risques. Face à la presse, le président de la commission a émis plusieurs recommandations. D'abord, mettre fin au contrat avec l'entreprise CTM Bâtiment et réaliser un diagnostic complet de l'ensemble des installations de cette société. Le président de la République a demandé la stricte application des sanctions administratives et juridiques contre les responsables. Moussa Oumar Bari, Nouakchott, RFI.
5: Il est bientôt 7h37 à Nouakchott, une heure de plus à Niamey, le Niger, où l'on se pose maintenant cette question. Les automobilistes vont-ils payer le plein un peu plus cher? Le Conseil consultatif de la refondation, l'organe parlementaire de la junte, recommande en tout cas une hausse des prix des carburants. Ce n'est pas encore une mesure proprement dite, c'est donc une piste évoquée. Magali Lagrange, ce conseil recommande toutefois une hausse mesurée.
15: Le Conseil consultatif de la Refondation recommande une augmentation dans des proportions raisonnables, sans plus de précision, ainsi que l'utilisation prioritaire du corridor algérien pour approvisionner le nord du Niger. Il y a 2 ans, le CNSP au pouvoir avait baissé les prix à la pompe, fixant le tarif du super à 499 francs CFA le litre pour réduire le coût des transports et celui des produits de première nécessité. Mais la demande actuelle dépasse l'offre. Le ministre a chiffré à près de 200 millions de litres le déficit de super sur les 8 premiers mois de l'année, c'est plus que sur toute l'année dernière. Le Niger est certes un pays producteur de pétrole, mais la société de raffinage de Zinder n'est pas en capacité de raffiner assez pour couvrir les besoins nationaux, explique un économiste. Il faut donc importer plus dans un contexte géopolitique défavorable, rendant le coût d'achat supérieur au prix de vente. Monter les prix à la pompe est toutefois une question sensible. Le carburant n'est pas un produit comme les autres, commente un consommateur à Niamey. Dès qu'on touche au carburant, tout change. Plusieurs pays de la région ont augmenté les prix du carburant ces derniers mois, comme par exemple le Togo et le Mali.
5: Magali Lagrange, la Zambie et les États-Unis signent à leur tour un accord bilatéral sur les soins de santé après des mois d'âpres négociations. Comme Washington le fait depuis le démantèlement quasiment total de l'USAID, les Américains vont donc accorder 1,5 milliard de dollars à la Zambie sur les 5 prochaines années. Lusaka assure qu'il n'y a pas de contrepartie d'accès aux minerais dans cet accord, malgré le fait qu'un autre texte de cette nature soit en discussion entre les deux capitales. Quoi qu'il en soit, réagit la société civile, difficile de se faire un avis, puisque le contenu de l'accord de santé n'a pas été rendu public. Écoutez Josiah Kalala, il dirige l'ONG Chapter One Foundation.
16: There have been some assurances from the government.
17: Le gouvernement a donné certaines assurances, mais tant que le public et le Parlement ne peuvent pas examiner l'accord final, nous ne pouvons que spéculer. Voilà pourquoi nous demanderons davantage de transparence sur les négociations et sur le texte définitif avant de nous engager. Un accord international doit être soumis au Parlement pour approbation, afin que les représentants du peuple et les Zambiens sachent à quoi leur gouvernement s'engage. Par exemple, les premières versions prévoyaient que l'accord puisse être annulé en cas de corruption. Si certaines clauses permettent un arrêt brutal de soins essentiels, les Zambiens doivent le savoir. Et le gouvernement doit expliquer quelles solutions il prévoit, tant notre système de santé dépend encore de l'aide étrangère. Nous pouvons encore contester cet accord, même une fois signé, s'il n'a pas été approuvé par le Parlement.
5: Josiah Kalala pour l'ONG Chapter One Foundation qui répondait aux questions de Christina Okello. Sidya Touré, porté en terre hier en Côte d'Ivoire, l'ancien premier ministre de Guinée, inhumé après une grande cérémonie à la mosquée de Rivière-à-Golf. Les autorités guinéennes auraient souhaité qu'il repose justement en terre guinéenne, mais sa famille a préféré la Côte d'Ivoire, où Sidya Touré a effectué une grande partie de sa carrière. La Côte d'Ivoire, enfin, et cette nouvelle affaire d'escroquerie sur les réseaux sociaux. le pôle pénal, économique et financier annonce des poursuites contre une dizaine d'influenceurs pour association de malfaiteurs et pour blanchiment de capitaux. Au centre, suspecté de cette affaire, Rita Djedjé, c'est une star du web, qui aurait frauduleusement vendu des parcelles immobilières. Elle aurait touché plus de 320 millions de francs CFA, soit quasiment 500 000 euros. Une soixantaine de personnes ont porté plainte. Et Sidi Yansané, le procureur, requiert également un mandat de dépôt.
13: Il suffit de parcourir les réseaux sociaux pour tomber sur les vidéos de Rita Djedjé. L'influenceuse n'hésite pas à se mettre en scène avec ses clients et des moments d'émotion.
18: Tu viens de parler, ça a touché mon cœur. En plus de ton lot que tu veux payer, moi-même, je te donne un terrain cadeau. Ça va te faire deux terrains. Maman, ne pleure pas, pardon.
13: Sauf que l'influenceuse n'est pas la propriétaire de ces terrains. D'après la justice ivoirienne, les victimes présumées qui accusent Rita Djedjé d'avoir vendu des parcelles se sont retrouvées lésées pour un préjudice total de 488 000 euros. Le procureur national financier poursuit également d'autres célébrités du web qui s'affichaient aux côtés de la présumée arnaqueuse, parmi lesquelles le très connu Apuchu National, déjà condamné pour blanchiment il y a 4 mois, ainsi que Pancho Le Gater ou encore l'ancien footballeur international Serédier qui se désolidarise de Rita Djedjé dans une vidéo.
19: C'est pas parce que vous voyez quelqu'un avec Serédier ou bien Didier Drogba ou bien même le président, son excellence, que ça crédibilise cette personne. Je compatis ceux qui ont perdu vraiment de l'argent dans cette histoire.
13: La justice ivoirienne compte bien faire un exemple de cette affaire, car il y a 2 ans, le groupe d'action financière qui lutte contre le blanchiment de capitaux au niveau mondial a placé la Côte d'Ivoire sur la liste des pays sous surveillance. Le pays espère sortir de cette liste grise d'ici la prochaine évaluation du GAFI à la fin du mois.
5: Sidi Yansané, merci beaucoup. Il est 7h42 à Abidjan.
4: Édouard Dupénoit pour le journal. 7h42, Anthony Vercel. Alors, dernier point sur l'actualité sportive sur le continent avec vous, Antoine Grenier. Le football féminin pour commencer, les qualifications pour les Jeux Olympiques 2028, victoire à l'extérieur pour le Sénégal.
20: Dans ce deuxième tour qualificatif aller, les Lyonnes sont allées chercher un succès précieux. 1-0 à Rades, but de Ndeye Awakassé à la 63e minute. Première réussie, donc, pour le nouveau sélectionneur des Lyonnes, Alioune Abtalib Fall, content de cette victoire et de son équipe.
21: Très satisfait parce que c'est un match très abouti. Avec un regroupement très court, on a pu façonner une équipe vraiment qui a mis beaucoup d'impact, beaucoup d'intensité dans ce match, en répondant tactiquement, physiquement, par rapport à l'adversaire qui n'a pas des moindres parce qu'ils ont une bonne équipe, la Tunisie, très technique avec beaucoup de mouvements entre les lignes. Donc, c'est un match réussi parce qu'à l'extérieur, gagner 1-0 à l'extérieur, maintenant c'est pas facile en Afrique. Donc, si on l'a réussi, en plus, en tant que baptême de feu pour mon premier match avec les A, donc je suis très satisfait par rapport à ce résultat.
20: Alioune Abtalib Fall avec Babacar Fall dans les 5 autres rencontres de ce deuxième tour qualificatif aller. 3-1 pour le Burkina Faso contre la Guinée équatoriale. Succès du Bénin sur le même score face au Mali. Le Ghana domine l'île Maurice 3-0. Les Luganda s'imposent 2-1 sur la Zambie. Enfin, le Kenya n'aura pas trop de difficultés au match retour après sa victoire 11-0 sur les Seychelles.
4: Et ce deuxième tour qualificatif, allez, il se poursuit aujourd'hui.
20: Des affiches du jour, Angola, Namibie, Madagascar, Afrique du Sud, Botswana, Tanzanie, Centrafrique, Algérie et Comores, Nigeria. Journée qui démarre à 13h, temps universel avec Malawi, Zimbabwe. Une demi-heure plus tard, c'est la RDC qui accueillera la Côte d'Ivoire.
4: Et puis on reste en République démocratique du Congo avec l'affaire qui secoue le foot congolais depuis les révélations du New York Times et du journal Le Monde.
20: Et cette question, Lionel Passy, le gardien des Léopards, avait-il réglementairement le droit de jouer avec la RDC lors des éliminatoires puis des barrages de la dernière Coupe du Monde? Son éligibilité est mise en doute par une enquête conjointe des deux médias. Ça n'en finit d'ailleurs pas de faire parler. La FIFA a accusé d'avoir fermé les yeux sur ses propres règles malgré l'existence de documents internes attirant l'attention sur l'irrégularité, affirme ne pas voir de problème dans le cas du gardien des Léopards qui avait déjà participé à 2 CAN. À Kinshasa, l'affaire fait grand bruit, mais elle laisse aussi sceptique Olga Massangou.
22: Dans l'opinion sportive et chez les analystes quinois, cette polémique suscite des vives réactions.
0: Pour Bahati, cette affaire relève purement et simplement de la mauvaise foi.
2: Comme Africain, je pense que c'est dommage qu'il puisse y avoir des nations du continent qui soient prêtes à détruire d'autres aussi gratuitement. Parce que la qualification de la RDC a été une des plus difficiles de la compétition sur les 48 nations qui se sont qualifiées. Là, on s'appuie sur le cas de Lionel Passy. Pourquoi cette affaire n'est surgie qu'aujourd'hui?
0: L'affaire a pris une telle ampleur que certains observateurs vont jusqu'à évoquer une prétendue indulgence de la FIFA. Un constat nuancé par Mathias, analyste sportif pour qui la Fédération internationale doit assumer pleinement ses prérogatives si une faute administrative venait à être établie.
22: Ce ne sont que des bruits, des mauvais perdants. Lionel Passy, qui a évolué avec la RDC à la CAN passée, qui a participé à toutes les échéances des éliminatoires. Est-ce que la FIFA s'est trompée? Je ne pense pas. La FIFA a des services appropriés en la matière. Et s'il s'avère que c'est vrai, les coupables seront punis du côté de la FIFA et du côté de la RDC. Mais ce que nous savons, nous Congolais, la RDC a joué la Coupe du Monde 2026 et c'est le plus important pour nous.
0: Face à la médiatisation croissante de ces révélations, la Fédération congolaise, elle, garde pour l'instant silence. Olga Masangu, Kinshasa, RFI.
4: Le football africain dont les dirigeants sont réunis au Cap-Vert, hein, Antoine, pour la réunion stratégique de la CAF, l'occasion pour le président de la Confédération africaine d'aborder les grands sujets du moment.
20: Deux choses, la CAN 2027 au Kenya, en Tanzanie et en Ouganda, et il a réitéré son soutien à Gianni Infantino, le président de la FIFA.
4: Antoine Grenier pour les sports. Après les bus, voilà les taxis au Sénégal. La Banque pour le commerce et l'industrie vient d'investir dans un premier lot de 100 taxis, tous électriques, destinés à être mis en circulation à Dakar d'ici la fin du mois. L'objectif, comme pour les bus, c'est d'en avoir 1000 des taxis d'ici mars prochain, 10 000 d'ici 2030. Pour moderniser bien le transport urbain, toujours très polluant pour le moment à Dakar. Le reportage de Léa Lisa Vesterov.
23: Les 100 véhicules gris flambant neufs de la marque chinoise Geely sont tous garés sous un grand hangar. Un premier lot accueilli en grande pompe et une première étape dans la modernisation du parc automobile sénégalais. C'est ce qu'espère Barasso, administrateur du Fonds de développement des transports terrestres.
24: Ces 100 véhicules, c'est un point de départ au Sénégal. Le transport urbain quand même est très très très vétus. Il y a des véhicules qui créent une pollution qu'on a du mal à gérer. Donc avec l'introduction progressive de ces véhicules électriques, je pense que ça va être une bouffée d'oxygène pour l'environnement également, aussi permettre aux populations sénégalaises d'avoir accès à des conditions de transport beaucoup plus confortables.
23: L'idée est de créer un cercle vertueux, un transport plus écologique avec des chauffeurs, soit futurs propriétaires, avec un système de crédit bail, soit salariés d'une coopérative de transporteurs. Papa Massaldiaï, directeur général de la BCI, à l'initiative du projet.
25: Le salaire, toute charge comprise, est de 229 000 francs CFA, incluant une assurance maladie et une prime de retraite. À cela s'ajoute aujourd'hui une politique d'épargne que nous leur proposons pour les chauffeurs qui ne sont pas propriétaires de 30 000 francs CFA par mois. Les chauffeurs de taxi bénéficient de cette inclusion financière.
23: Une bancarisation intéressante pour la Banque pour le commerce et l'industrie qui gère tout l'aspect financier, mais qui donne aussi de nouvelles perspectives aux chauffeurs. Famara Dafé, à la tête d'une GIE de 25 chauffeurs, se réjouit surtout des économies à venir.
26: Avant ces véhicules-là, un taximan peut rouler toute la journée. Quand il roule toute la journée, il peut dépenser en carburant, en gasoil, presque 30 000 francs. Aujourd'hui, on nous amène des véhicules avec 5 000 francs, tu as 430 km. Là, nous disons encore merci.
23: Reste la mise en place des bornes électriques. En cours, promet l'entreprise qui s'en charge. Coût des 1000 véhicules électriques qui doivent être livrés d'ici 2027, 20 millions d'euros selon la BCI, qui en promet 10 000 d'ici 2030. Chiloudjé, en charge du projet chez Geely, confirme l'intérêt de son entreprise pour ce nouveau marché sénégalais.
27: Ça l'intéresse beaucoup, en fait,
28: parce que ici, maintenant, c'est le début avec les voitures électriques et aussi ils vont apporter les services, peut-être pour réparer les voitures et tout, parce qu'ils ont l'expertise.
23: Reste un frein majeur pour devenir propriétaire du véhicule électrique, le coût de la mensualité entre 500 et 600 euros pour acquérir la voiture au bout de 4 ans risque d'être inaccessible pour la majorité des chauffeurs de taxi. Léa Lisa Vesterov, Dakar, RFI.
4: Voilà le dossier Afrique Économie à Dakar, où il est 7h49. Un service gratuit pour l'écoute, la prise en charge médicale et psychologique, le suivi des femmes et des jeunes victimes de violences. Voilà ce que propose au Cameroun l'hôpital Jameau. Les frais de consultation sont supportés par la Fondation Poignée Françoise pour la Liberté. C'est une ONG qui a d'ailleurs aménagé des locaux dans ce centre hospitalier public spécialisé dans la santé mentale. Reportage à Yaoundé de notre correspondant Emmanuel Juntap.
1: Il est pratiquement 14 heures. Nous avons encore la salle d'attente bien garnie.
3: Le docteur Kamga Olen Jean-Pierre, médecin psychiatre, n'a pas enfilé sa blouse blanche aujourd'hui. Costume bleu, chapeau sur la tête. Il nous conduit d'un pas tranquille vers un box de consultation du service de santé mentale de l'hôpital Jameau.
1: Dans ce box, nous recevons des personnes exemptes des frais de consultation. Et s'il y a des cas qui nécessitent une hospitalisation, l'hospitalisation est également gratuite.
3: Le box fait 5 mètres carrés. Dr Kamga s'installe derrière sa table. Devant lui, un gros registre noir.
1: Nous avons ouvert ce registre, c'était le 8 juillet 2025. Nous sommes à 13 personnes, si on tourne les pages, et qui sont effectivement arrivées à notre service.
3: 13 noms seulement, bien loin de refléter l'ampleur des violences dans la société, indique-t-il. Un tout petit nombre de victimes osent pousser la porte du centre d'écoute.
6: Bon après-midi.
3: Certaines assistent ce jour dans une salle attenante de l'hôpital Jameau aux échanges sur les féminicides. Marguerite a une vingtaine d'années. Elle a été mariée pendant 2 ans. Elle reste discrète pendant les échanges, puis elle accepte de se confier.
7: Mon mari m'a coupée de ma famille, m'a isolée. Et quand il a commencé à m'étrangler, c'est là que je me suis dit non, c'est pas normal. Je ne peux plus supporter parce que je me suis dit là, je suis en train de mourir et ma famille, mon enfant a encore besoin de moi. Donc...
8: Je m'appelle Nanga Anne Cécile et je suis pratiquante d'arts martiaux. Ici, le message que nous voulons passer aux femmes, c'est qu'elles peuvent se défendre pour aller chercher de l'aide.
3: Se défendre, mais Françoise Poignée, femme politique et fondatrice de l'ONG éponyme, appelle les femmes à briser le silence.
9: N'ayons plus peur, prenons le courage, ne soyons plus stigmatisés. Qu'est-ce que je vais dire que mon mari a violé mon enfant? Prenons le courage. Brisons le silence.
3: Une autre initiative est en préparation à Yaoundé pour les femmes victimes de violences, la construction de la Maison de l'Espoir. Elles pourront y apprendre un métier et y être hébergées temporairement. Emmanuel Juntap, Yaoundé, RFI.
4: À Yaoundé, où il est 8h52, une heure de plus à Paris.

0: Et c'est notre choix musical ce vendredi sur RFI. Abba, le premier album de Soulaf, l'artiste soudanaise qui reprend les titres composés par son arrière-grand-père et qui modernise aussi les traditions musicales héritées du nord du Soudan. Bonjour Léa Boutin-Rivière.
1: Bonjour, bonjour à toutes et à tous.
0: En bref, Abba, c'est d'abord un hommage.
1: Et oui, à cet arrière-grand-père, Abdelazim Sayed Ahmed. Abba, c'est lui, ce poète soufi dont les textes et les chansons ont rythmé l'enfance puis l'adolescence de Soulaf. Les titres que la jeune femme se réapproprie évoquent pêle-mêle la spiritualité de cet ancêtre ou ses aspirations. Mais certains sont plus intimes, comme cette chanson écrite de tristesse après le départ de sa fille tout juste mariée.

Voilà, ce sont donc les mots de ce poète qui structure l'album, mais c'est la voix de Soulaf qui l'habite. Vous l'entendez, un clair puissante, mais surtout chargé d'émotions et qui témoigne de la connaissance intime de ses chants.

0: Et puis surtout, Léa Soulaf, elle ne s'est pas contentée de reprendre les titres de son arrière-grand-père, elle les a réactualisés.
1: Oui, chacun des titres d'ABBA est donc une rencontre entre les traditions musicales soudanaises et des sonorités plus contemporaines. Et ça, c'est Maxime Kozinets qui en est responsable. Vous savez, c'est ce producteur qui a travaillé notamment avec Imaran et Tina Riwen au film de l'album. Les rythmes bluesy du nord du Soudan et de la région nubienne se mêlent donc aux guitares, aux lignes de basse et surtout aux synthétiseurs.
2: The sounds of the album is very Sudanese.
3: Les sonorités de l'album sont très soudanaises. J'aimais bien l'idée d'avoir des influences plus contemporaines, ce genre d'arrangement. C'est différent de ce à quoi je suis habituée. Et j'ai l'impression que l'album me ressemble maintenant. Profondément soudanais à l'intérieur, mais avec des informations en plus.

0: visite du patrimoine familial, finalement, Abba, c'est aussi un récit d'exil.
1: Car si Soulaf est installé en France depuis maintenant 4 ans, ce n'est pas du tout la trajectoire que la jeune femme avait prévue. La chanteuse s'est rendue à Paris en 2022 pour une résidence d'artiste avec rien d'autre dans ses bagages que quelques vêtements, son oud dont elle joue sur l'album et des enregistrements de son arrière-grand-père. Mais quelques mois plus tard, la guerre a éclaté dans son pays et Soulaf n'a jamais pu y retourner. Ce disque, c'est donc l'ultime lien avec un chez-soi devenu hors de portée.
2: C'est aussi devenu plus important en raison de la guerre. Quand on perd tout, ce sont ces chansons, ces histoires qu'on doit garder. Parce que c'est la seule chose qui puisse répondre à la question de l'identité et de nos souvenirs. Et à une époque où je me sentais très isolée, dans une ville que je ne connaissais pas, avec des gens que je ne connaissais pas, j'avais la sensation d'avoir au moins ce repère-là.
3: Yeah, I have something I know.

C'est sûrement aussi cette histoire qui explique que les chansons choisies par Soulave pour ce premier disque évoquent toutes, d'une certaine manière, le lien à l'autre. Preuve que la jeune femme vit en accord avec les valeurs familiales. Abba est un travail collectif. Finalement, le grand-père de la chanteuse lui aura offert un double trésor. Ses chansons, mais aussi la possibilité, grâce à elle, de se recréer une communauté.

0: le titre Samen, qui fait partie de l'album ABBA signé Soulaf, et que vous pouvez aussi retrouver d'ailleurs ce titre dans la playlist des programmateurs de RFI ce mois-ci. Merci beaucoup Léa Boutin-Rivière.
1: Merci à vous.

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1: Et merci à Christophe Pernet qui était à la réalisation de ce RFI Matin. Dans une dizaine de minutes, juste après le journal international, ce sera appel sur l'actualité. Bonjour Anne Gomez.
2: Bonjour Clotilde.
1: Avec au programme aujourd'hui.
3: Eh bien, ce matin, les questions des auditeurs. On nous interpelle sur la mort mystérieuse d'une technicienne de laboratoire en Sibérie qui ravive les inquiétudes. Est-elle décédée de la peste? On vous expliquera la mission de l'Union africaine pour tenter d'instaurer la paix dans l'Est de la République démocratique du Congo. Des questions également sur l'Espagne, où l'indépendantiste catalan Carles Puigdemont pourrait bientôt rentrer après 9 ans d'exil en Belgique. Voilà donc un aperçu de la prochaine demi-heure. Bonne journée Clotilde.
1: Merci, très belle émission à vous.
3: Et restez avec nous dans tout juste 30 secondes, le journal.
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1: Bonjour, bienvenue, il est 10h à Paris, 8h en temps universel. RFI vous informe et vous donne la parole. Dans 10 minutes, vos questions sur l'actualité. Dans 30 minutes, la dernière édition d'Afrique Matin, suivie comme tous les vendredis de votre libre antenne. Mais d'abord, le journal international. Bonjour Pierre Boudias.
2: Bonjour Juan, bonjour à tous. Le Yémen à la une sur RFI ce vendredi, journée spéciale, alors que combat entre gouvernement yéménite, Arabie Saoudite et Houthis s'intensifie ces derniers jours. On s'intéresse à la stratégie régionale des belligérants. Dès le début de ce journal, 71 000 personnes dans les rues de France hier, acte 4 du mouvement lycéen, moins suivi que les précédents, mais toujours de nombreuses interpellations sur les quelques 6500 personnes arrêtées en 3 semaines, de nombreux jeunes au casier judiciaire vierge. Plus qu'un mois avant le début d'une nouvelle COP sur le climat en Turquie, cette semaine un sommet préparatoire était organisé au Fidji dans le Pacifique, l'occasion de faire entendre la voix des pays les plus exposés. Et puis c'est dans quelques heures que la remise du prix Nobel de la paix va avoir lieu. RFI vous présente donc un des favoris, les cellules d'intervention d'urgence soudanaises. Depuis 3 ans, elles assistent les populations d'un pays déchiré par la guerre civile. Mais c'est d'abord à un pays devenu le nouvel épicentre du conflit au Moyen-Orient qu'RFI consacre son antenne ce vendredi. Le Yémen, déchiré par 12 ans de guerre civile, est frappé par un regain d'affrontement depuis la fin de l'été, conséquence d'une offensive des rebelles yéménites Houthis en septembre, suivie depuis lundi d'une contre-attaque des forces pro-gouvernementales soutenues par l'Arabie Saoudite, contre-attaque qui a déjà fait quelques 400 morts en une semaine. Au centre de cette guerre, donc, gouvernement central soutenu par Riyad et rebelle Houthi, allié de l'Iran. Mais au-delà de ces jeux d'alliance, Oriane Verdier, quelles sont les dynamiques régionales et internationales autour du conflit au Yémen ?
3: Une partie de la force militaire des Houthis vient de ses alliés, en premier lieu l'Iran, et donc par extension la constellation de groupes armés alignés à l'Iran dans les différents pays du Moyen-Orient. Ainsi, il y a quelques semaines, alors que les Houthis visaient d'importantes structures pétrolières à l'ouest du royaume saoudien, des drones lancés d'Irak visaient d'autres infrastructures à l'est du territoire. Ces attaques n'ont pas été revendiquées, mais elles sont attribuées aux groupes armés pro-iraniens en Irak. En face, les forces gouvernementales sont majoritairement soutenues par l'Arabie Saoudite. Les Émirats Arabes Unis étaient également très présents sur le terrain yéménite. Ils ont été chassés en début d'année par Riyad et ont retiré leur soutien. Le grand allié américain refuse, lui, de se mêler du conflit yéménite. La Turquie et le Pakistan, en revanche, ont pour l'heure décidé d'apporter leur soutien à leur allié à travers le récent pacte de la Mecque. Ankara précisait cependant ce jeudi que cet accord était purement défensif, excluant donc l'envoi de troupes sur le terrain.
2: Riyad Verdier, la journée d'hier a été marquée par d'intenses bombardements houthis contre la capitale saoudienne. Riyad exclut ce matin toute trêve avec les rebelles tant que le gouvernement yéménite n'aura pas récupéré ses territoires dans le pays. On revient tout au long de la journée sur ce conflit au Yémen, direct live, article, analyse, décryptage à retrouver sur RFI.fr. L'invité de RFI Midi avec Anne Cantner, également ancien diplomate au Yémen. Il est désormais chercheur en France. Autre front pour le moment en sommeil de ce conflit au Moyen-Orient, celui entre États-Unis et Iran. Le président américain a annoncé hier exclure toute nouvelle attaque contre la République islamique avant les élections de mi-mandat qui se tiennent dans un mois. Donald Trump répondait à des informations de médias américains selon lesquelles la Maison-Blanche avait demandé à l'armée de lui présenter de nouvelles propositions de frappe pour les prochaines semaines. Informations qui ont provoqué une nouvelle hausse du prix du pétrole. Dans les heures et les jours qui viennent, sur le ministre français de l'Éducation, 3000 professeurs remplaçants sans affectation vont rejoindre les quelques 500 établissements en souffrance. Édouard Geffray l'a annoncé hier soir après une nouvelle mobilisation des lycéens. 71 500 personnes ont manifesté partout en France ce jeudi. 504 interpellations ont été réalisées depuis le début du mouvement le 28 septembre dernier. Ce sont 6500 personnes qui ont été interpellées par la police. François Ballarin revient à cette occasion sur le profil des personnes arrêtées.
4: Dans l'immense majorité des cas, ils sont mineurs et lycéens. Laura Mange est avocate au barreau de Paris, membre du collectif d'action judiciaire qui accompagne et défend des personnes interpellées lors de mouvements sociaux. Elle constate que pour beaucoup de lycéens arrêtés, c'est une première.
5: C'est leur première garde à vue, c'est le premier passage devant un tribunal, donc ils découvrent tout l'appareil judiciaire et c'est des lycéens qui participent à leur blocus. Il y en a même où c'est même pas en participant, c'est en passant aux abords d'un lycée bloqué.
4: Quant aux raisons de leur arrestation, Laura Mange observe le développement d'un arsenal pénal d'infractions constitué pour réprimer les mouvements sociaux.
5: On va avoir des infractions de type dissimulation du visage, des infractions du type groupement en vue de commettre des dégradations. Donc ça, c'est on suppose que vous étiez à un endroit pour faire quelque chose, même si vous ne l'avez pas fait. On va avoir des infractions de type rébellion. Maintenant, sur les dossiers qu'on a pu voir, pour nous, c'est assez évident qu'il y a énormément de dossiers vides.
4: Au-delà des motifs des interpellations, l'avocate, membre du collectif d'action judiciaire, est frappée par la violence que subissent ces jeunes. Laura Mange rapporte des claques, des insultes, des intimidations lors de garde à vue. Le collectif est en train de centraliser des témoignages et lancer des plaintes pour les familles qu'il souhaite.
2: François Ballarin et les annoncières du ministre l'éducation ne semble pas avoir satisfait les revendications des lycéens. Ils appellent déjà un acte 5 de ce mouvement débuté il y a 3 semaines. Nouvelle journée de mobilisation prévue mardi. Aujourd'hui, environ 150 lycées sont toujours bloqués. Au Brésil, ce sera dimanche 25 octobre qu'aura lieu le second tour de la présidentielle et c'est un soutien de poids qui pourrait faire pencher la balance que vient de s'offrir Flavio Bolsonaro, arrivé en tête du premier tour devant le sortant Lula. Le candidat d'extrême droite est désormais soutenu par celui qui est arrivé troisième dimanche dernier, le conservateur Augusto Cury, qui pourrait lui apporter les 3% d'électeurs qu'il avait soutenu, peut-être décisif donc à l'occasion de ce second tour. RFI, il est 20h06 à Suva, dans le Pacifique, et alors que la prochaine COP sur le climat va ouvrir ses portes dans un mois en Turquie, un sommet préparatoire s'est tenu toute cette semaine au Fidji, état insulaire du Pacifique, particulièrement vulnérable donc face aux conséquences du réchauffement climatique. Objectif donc de cette réunion, faire entendre la voix des pays les plus exposés. Cette pré-COP s'est achevée hier. Le bilan avec Simon Rosé.
6: Les États du Pacifique ont 3 priorités. Limiter le réchauffement à 1,5 degré, protéger les océans et surtout débloquer les financements climatiques. Sur les 16 milliards de dollars promis à la région depuis 10 ans, près d'un tiers n'a toujours pas été versé. Mourad Kouroum est le président de la COP31 sur le climat.
7: Nous avons fait le choix délibéré d'organiser cette pré-COP dans le Pacifique. Nous nous sommes rendus à Tuvalu pour écouter les témoignages des habitants. Ils ne sont pas responsables, mais ce pays est tout de même confronté à une crise existentielle. L'objectif de 1,5 degré est une question de survie, des cultures, de l'histoire, de souvenirs, c'est crucial.
6: Quelques annonces ont été faites sur les énergies renouvelables, sur l'adaptation au changement climatique, mais rien de contraignant pour l'instant. Linda Tabuya, la ministre fidjienne de l'Environnement.
8: Je suis fière de ce que nous avons réalisé cette semaine, mais le travail n'est pas terminé. Nous avons préparé le chemin pour la COP31 et nous nous tournons vers la Turquie, où nous devons obtenir plusieurs choses. Limiter le réchauffement à 1,5 degré, que la finance climat arrive dans les mains de ceux qui en ont besoin, et enfin mettre l'océan au centre des discussions climatiques.
6: Le véritable test aura donc lieu le mois prochain à Antalya, en Turquie, lors de la COP31.
2: Ah, Simon Rosé, oui, la COP31, elle ouvre donc ses portes le 9 novembre prochain à Antalya. Elle sera bien sûr à suivre sur la radio du monde. Et puis c'est dès aujourd'hui que doit être annoncé le prix Nobel de la paix. Au total, 287 individus et organisations ont été proposés pour l'édition 2026. Et parmi les nommés, une organisation soudanaise, les cellules d'intervention d'urgence. Alexandra Branjon, ce réseau de bénévoles assiste la population soudanaise frappé par 3 ans de guerre civile.
9: Distribuer de la nourriture, de l'eau, des médicaments, évacuer des civils des zones de combat, transporter des blessés à l'hôpital ou bien assurer la maintenance des pompes à eau et gérer des enterrements. Dès le début de la guerre, les cellules d'intervention d'urgence ont pris le relais d'un État qui s'est effondré. À partir de quelques initiatives locales, un réseau de groupes organisé par quartier s'est rapidement étendu à travers le pays. Aujourd'hui, ce réseau comprend plus de 700 cellules qui s'appuie sur plus de 26 000 bénévoles locaux. Ce sont notamment ces cellules d'intervention d'urgence qui, face à la famine croissante dans certaines régions, ont mis sur pied des cuisines communautaires pour distribuer de la nourriture. Les observateurs estiment que ces cellules, partiellement financées par la diaspora, ont assisté plus de 11 millions de personnes au cours de ce conflit. À ce jour, près de 160 de ces bénévoles sont décédés sous les bombardements, principalement dans la capitale Khartoum et dans la province du Darfour Nord. Un chiffre très certainement en deçà de la réalité.
2: Les précisions d'Alexandra Branjon pour refermer ce journal. Il est presque 10h10 ici à Paris, l'heure d'appel sur Actualité, la libre antenne. Et c'est avec vous, Juan Gomez.
1: Et surtout les auditeurs de RFI. Merci Pierre Bougas. On marque une petite pause, 30 secondes tout juste, et on revient à la radio et en vidéo sur YouTube.
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1: Appelez-nous, exprimez-vous, profitez-en, ce n'est pas tous les jours vendredi, dans 30 minutes, votre libre antenne, vous commentez l'actualité de votre choix. Je vois que ce matin, on nous appelle notamment de Guinée pour réagir à la grâce présidentielle accordée à l'opposant Alioubah. Des témoignages nous arrivent, notamment sur la pénurie de gazoil au Gabon, sur la hausse du prix des carburants en Centrafrique ou encore sur la situation à Dakar après les pluies diluviennes tombées dans la capitale sénégalaise. On nous interpelle également sur l'obligation pour les chauffeurs taxi de Yaoundé de s'identifier auprès des autorités. Et je vois que vous êtes encore nombreux ce matin à souhaiter prolonger notre débat d'hier sur le trafic de faux médicaments. Un rapport de l'ONU affirme que ce trafic prend de l'ampleur, surtout en Afrique centrale. Voilà donc un aperçu des sujets qui vous font réagir. Et si vous souhaitez aborder une autre actualité, vous nous appelez 33 9 693 693 70. On vous attend également, comme tous les jours, sur nos réseaux sociaux. Et en parlant des réseaux sociaux, nous sommes vendredi. Dans un petit quart d'heure, Jessica Taïeb nous rejoindra pour sa chronique Un œil sur les réseaux. Et elle nous parlera évidemment du débat, du sujet qui fait vraiment débat sur les réseaux sociaux. Et à mon avis, après l'avoir entendu, vous aurez vous aussi envie de prendre la parole et d'en parler dans la libre antenne. Mais d'abord, à cette heure-ci, vous le savez, c'est votre rendez-vous privilégié pour mieux comprendre l'actualité. Ce sont vos questions. Bonjour Moukéné.
15: Bonjour Juan, bonjour à tous, bienvenue à N'Djamena.
1: À N'Djamena, merci de nous accueillir dans la capitale tchadienne. Vous avez des questions, Moukéné. Après la mort pour le moins mystérieuse d'une technicienne travaillant dans un laboratoire en Russie, un décès qui suscite des inquiétudes.
15: Effectivement Juan, est-ce que cette femme serait décédée de la peste? Le Kremlin dénonce des fausses informations.
1: Alors, que sait-on effectivement alors qu'il est des circonstances de ce décès? Jérémy Lange, bonjour.
16: Bonjour.
1: Vous êtes le correspondant de RFI à Genève, là même où se trouve le siège de l'OMS. Que s'est-il passé exactement la semaine dernière au sein de ce laboratoire en Sibérie? À ce stade, Jérémy Lange, que sait-on vraiment et que sait surtout l'Organisation mondiale de la santé?
16: Eh bien, encore très peu de choses à l'heure où on se parle. Si on reprend la chronologie telle que relayée par les médias locaux en Russie, eh bien la laborantine aurait été hospitalisée le 29 septembre après un potentiel accident dans un laboratoire de recherche sur la peste. Elle décède moins de 3 jours plus tard, dans la nuit du 1er au 2 octobre, officiellement d'une infection respiratoire indéterminée. Le jour même, les autorités russes tiennent une réunion en urgence. L'OMS, qui a eu vent de la situation, eh bien, contacte Moscou pour en savoir plus. La Russie répond 3 jours plus tard, mardi dernier seulement, pour dire 2 choses. 1, aucune trace de peste ou d'un agent infectieux que cette personne aurait manipulé dans son travail. Et 2, 200 personnes environ ont quand même été placées en quarantaine. Et c'est tout, et c'est très peu pour l'OMS, qui a donc demandé plus d'informations à la Russie, ne serait-ce que pour dire si, eh bien, cette situation présente un risque pour la population locale, pour la population russe, ou pour le reste du monde.
1: Ouais, tout ça est effectivement très flou. Doit-on finalement parler de peste ou le mot est déjà de trop?
16: Eh bien, la laborantine n'est pas décédée de la peste, mais d'une pneumonie, disent les autorités russes, contractée en dehors du laboratoire, toujours selon elles, mais elles ne disent pas non plus ce qui a causé cette pneumonie. Qui sont les quelques 200 personnes qui ont été placées en quarantaine? On ne le sait pas non plus. Mmh. S'agit-il de ses collègues, de ses proches? Quel est leur état de santé? Quels tests ont été réalisés? La Russie n'a donné aucune réponse, juste que 5000 analyses de laboratoire ont été effectuées et qu'elles n'ont révélé la présence d'aucun micro-organisme pathogène dangereux. Alors, je vais vous raconter une anecdote maintenant. Devant la presse, ce mercredi, il y avait, en plus du patron de l'OMS, la responsable de la lutte contre les épidémies, Maria Van Kerkhove. C'est une habituée des gestions de crise. Eh bien, ce mercredi, elle a quasiment avoué que tout ce qu'elle savait sur l'incident d'Irkoutsk, elle l'avait appris par la presse. Il faut donc être extrêmement prudent à ce stade. Quand on parle de peste, ça paraît crédible, hein, puisque c'est là-dessus que travaillait l'employé décédé. Sauf qu'on est en Russie, que la transparence n'est pas franchement une qualité répandue dans le pays de Vladimir Poutine. C'est un euphémisme.
1: Oui, on a donc
16: extrêmement prudent à ce stade. Quand on parle de peste, ça paraît crédible, hein, puisque c'est là-dessus que travaillait l'employé décédé. Sauf qu'on est en Russie, que la transparence n'est pas franchement une qualité répandue dans le pays de Vladimir Poutine. C'est un euphémisme.
1: Oui, on a donc un décès suspect en lien avec un laboratoire.

0: ennemis, ils vont recourir aussi aux structures d'aide comme l'accueil de jour, par exemple.
1: Un jour, au village, Amadou Baroba.
2: Docteur Diallo, dans votre livre, vous évoquez le Haoussou, que vous présentez comme une figure exemplaire du travailleur agricole saisonnier à Bakel dans les années 1990. Mmh. Pourquoi faites-vous une comparaison avec les travailleurs agricoles saisonniers en France? Y a-t-il des similitudes dans les conditions de travail, le mode de vie ou les rapports avec les employeurs? Vous avez des souvenirs d'enfance que vous retrouvez ici en France?
0: Oui, l'exemple de Haoussou, c'était un jeune malien recruté par mon père pendant les saisons de pluie, Soninké. Il était Soninké. Il partageait les repas avec nous. Il n'habitait pas dans la maison familiale, mais il était à la fois le proche et le distant, en fait. Il était proche de nous, puisqu'on partageait des choses, quoi. On mangeait ensemble, mais en même temps, il y avait cette distance-là. Cette distance qui est liée à une triple assignation. Précarité, on le percevait comme le précaire. Altérité, c'était toujours un étranger. Et puis marginalité, parce qu'il vivait hors de la maison. Finalement, le cas de Haoussou, c'est un peu le cas des travailleurs saisonniers qui venaient pendant les saisons pour travailler à Bakel. Mais le parallèle avec mon cas, moi, mon père était agriculteur, propriétaire de terrain, et à mon tour, je me retrouve à travailler pour d'autres, c'est d'autres exploitants. Mmh. Donc voilà, le parallèle, il est là, mais le cadre peut être différent. Donc nous sommes en France, on peut dire qu'il y a le droit, et puis il y a le racisme, quoi, que moi j'ai subi, que beaucoup de travailleurs aussi ont subi. Haoussou, ou bien les travailleurs saisonniers qui étaient à Bakel ne subissaient pas.
2: Ne subissaient pas. Mmh. Des affaires judiciaires récentes ont mis en lumière les conditions de travail de certains travailleurs agricoles en France. Mmh. Observez-vous aujourd'hui une prise de conscience de ces réalités?
0: C'est vrai qu'on parle d'esclavage moderne. Il y a des procès qui ont été intentés contre des exploitants agricoles en Champagne pour traite d'êtres humains, quoi. Donc voilà, ça contribue à rendre visible ce phénomène social qui reste encore très peu connu. Moi, mon livre participe à donner une certaine visibilité à ce groupe social qui est les travailleurs agricoles saisonniers ici d'Afrique subsaharienne, quoi.
2: Docteur Ibrahima Diallo, quelle évolution serait nécessaire pour améliorer concrètement les conditions de travail et de vie de ces travailleurs migrants en particulier que vous avez rencontrés?
0: Alors, pour améliorer leurs conditions de vie, c'est peut-être lutter contre les discriminations que l'on peut observer dans les exploitations agricoles, leur offrir des logements dignes, finalement qu'ils puissent exercer un travail décent, quoi. Que ce travail-là puisse être exercé dans des conditions qui sont compatibles avec la dignité, la santé et un partage équitable des bénéfices.
2: Alors, docteur Ibrahima Diallo, il est de tradition dans cette émission Jour au village de partager un proverbe avec nos auditeurs.
0: Oui, je vais le dire en Soninké, qui est ma première langue maternelle, puisqu'il y a le peul aussi. Donc en Soninké, je dirais « Goumangana dalla djinnoronga kentinyana kine ». Ça veut dire un séjour long d'un tronc d'arbre en eau, ça ne va pas le transformer en caïman, voilà.
2: Ibrahima Diallo, je rappelle que vous êtes enseignant-chercheur en sociologie à l'université d'Isine Saloum Elhadj Ibrahima Niass au Sénégal. Vos recherches portent notamment sur le travail agricole, les mondes ruraux et les migrations de travail. Merci beaucoup de votre participation à l'émission.
0: C'est moi qui vous remercie.
2: C'est la fin d'un jour au village. Merci à Nathalie Laporte pour la réalisation. Merci et très bon week-end à toutes et à tous.

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1: Bonsoir à tous. L'avocate sud-africaine Navi Pillay rejoint Nelson Mandela et Desmond Tutu à 85 ans. Elle se voit décerner le prix Nobel de la paix. Une fierté pour l'Afrique du Sud, du génocide au Rwanda en passant par le Proche-Orient. Elle a défendu le droit international toute sa vie. La communauté internationale, à l'exception d'Israël, salue une ardente défenseuse de la justice. Dans l'actualité, la situation de la RDC empire. Propos de l'ancien président Joseph Kabila qui fustige son successeur Félix Tshisekedi. Un important gisement d'or découvert dans le nord de la Côte d'Ivoire près de Boundiali. Un groupe australien prévoit de lancer l'exploitation en 2028. Le foot, la CAN, la Coupe d'Afrique des Nations va-t-elle avoir lieu tous les 2 ans? Patrice Motsepe, le président de la CAF, la Confédération Africaine de Football, a récemment évoqué cette idée. Et puis musique avec ses chansons qui font l'Afrique, ce sera en compagnie de Soro Solo. Il a choisi un titre phare du fabuleux répertoire de l'étoile de Dakar, Youssou N'Dour.
3: Laissez-moi dédier ce prix à tous les survivants des crimes internationaux, ainsi qu'à tous les professionnels et les défenseurs de la justice internationale, dont la compassion et le courage continuent de garantir que l'impunité ne régnera pas.
1: Première déclaration de l'avocate sud-africaine Navi Pillay, la lauréate du prix Nobel de la paix 2026. Elle apprend cette nouvelle alors qu'elle participe à une conférence dans le bâtiment de Nuremberg en Allemagne, un lieu symbolique s'il en est, car c'est ici que le premier tribunal pénal international a été créé en 1945 pour juger les crimes nazis. L'avocate, ancienne militante anti-apartheid, s'est battue toute son existence pour défendre le droit international. Qui est-elle, cette Sud-Africaine, qui se voit décerner à 85 ans le prestigieux prix Nobel de la paix? Son portrait avec Alexandra Bonjon.
4: Sud-Africaine d'origine indienne, Navi Pillay grandit sous le régime d'apartheid. Elle fait des études de droit, milite au sein du mouvement de libération de l'ANC de Nelson Mandela et à la fin de l'apartheid devient la première femme de couleur à siéger à la Cour suprême sud-africaine. Sa carrière l'a menée des cours sud-africaines aux plus grandes institutions de la justice internationale. Nommée au tribunal pénal international pour le Rwanda, chargée de juger les responsables d'actes de génocide contre les Tutsis, Navi Pillay est considérée comme une actrice clé de la reconnaissance du viol et des violences sexuelles comme acte consécutif de génocide. Elle rejoint ensuite la Cour pénale internationale, nouvellement créée à La Haye, pour poursuivre les auteurs de crimes les plus graves, et enfin le Haut Commissariat aux droits de l'homme de l'ONU, où elle a notamment présidé il y a un an une commission d'enquête qui a accusé Israël de commettre un génocide dans la bande de Gaza. Israël avait catégoriquement rejeté ce rapport, le qualifiant de biaisé et mensonger. La justice est lente, avait alors affirmé Navi Pillay lors d'une interview.
1: Et allons en Afrique du Sud, de Desmond Tutu à Nelson Mandela. Navi Pillay rejoint donc ses illustres prédécesseurs au palmarès des Nobel de la paix sud-africains. Et pour les ex-militants anti-apartheid, ce prix qui revient cette année en Afrique du Sud est une véritable fierté à Johannesburg. Valentin Hugues.
5: Navi Pillay est la 5e personnalité sud-africaine à recevoir ce prix Nobel de la paix. Après Nelson Mandela et Frédéric de Klerk qui avaient partagé le prix en 1993 en signe de réconciliation, elle est la première à être récompensée depuis l'avènement de la démocratie en Afrique du Sud. Mais son combat, lui, a commencé sous le régime raciste de l'apartheid. Sats Cooper, activiste emprisonné 9 ans à quelques cellules de Nelson Mandela, s'en souvient très bien.
6: J'avais une vingtaine d'années et j'étais assigné à résidence. Navi était mon avocate. Nous étions tous les deux hindous, alors un jour elle m'a dit « Tu devrais demander une dérogation pour aller au temple le dimanche ». J'ai répondu « Tu sais, je ne vais pas au temple comme toi ». Et elle a dit « Au moins tu pourras sortir et prendre l'air ». Et j'ai obtenu cette autorisation grâce à elle. Quand j'ai été emprisonné à Robben Island, elle continuait à aider les prisonniers. Donc ce prix Nobel pour nous tous qui avons connu Navi, c'est beaucoup d'émotion et un honneur.
5: Le président Cyril Ramaphosa a félicité Navi Pillay pour son combat en faveur de la défense de la dignité humaine. Et sur les réseaux sociaux, elle est applaudie aux quatre coins du monde. Certains internautes n'ont pas manqué de lancer quelques piques à Donald Trump qui disait mériter ce prix et qui met la pression sur l'Afrique du Sud depuis son retour à la Maison Blanche. Valentin Hugues, Johannesburg, RFI.
1: Et quelques heures après l'annonce de ce prix Nobel, les États-Unis de Donald Trump ont annoncé de nouvelles sanctions contre la Cour pénale internationale, des sanctions qui étaient attendues. Quoi qu'il en soit, cette distinction déclenche un concert de louanges dans le monde, à l'exception du Premier ministre israélien Netanyahou. Pour le patron de l'ONU, Antonio Guterres, Navi Pillay, championne du droit international, a été une voix inébranlable et indépendante au service de la justice. Volker Türk, le haut commissaire des droits de l'homme à l'ONU, salue une féministe. Ursula von der Leyen, en Europe, la présidente de la Commission européenne, rappelle que de la violence de l'apartheid en Afrique du Sud aux horreurs du génocide rwandais, Navi Pillay a affronté plusieurs chapitres parmi les plus sombres de l'humanité. Le comité Nobel, lui, dit avoir voulu récompenser ses efforts pour promouvoir la justice et le droit international. Écoutons Thierry Cruvelier, rédacteur en chef du site justiceinfo.net. Il était l'invité de Nicolas Sûr.
7: Le message est extrêmement clair. À travers cette personne qui a un parcours assez exceptionnel, un peu dans toutes les grandes institutions de la justice internationale, ce qui est honoré, c'est ce système du droit qui a été le fondement d'une stabilité en quelque sorte mondiale et surtout d'une résolution de conflits par le droit au lieu de le faire par la force.
8: Navi Pillay a aussi présidé la commission d'enquête indépendante de l'ONU qui a accusé Israël l'an dernier de commettre un génocide dans la bande de Gaza. Ça a joué aussi pour le comité Nobel.
7: Alors c'est intéressant parce que c'était pas expressément souligné dans le discours du président du comité Nobel. En revanche, une question lui a été posée juste après sur ce sujet et il a clairement répondu que ça faisait absolument partie du tableau. En fait, à travers Pillay, il balaye large le comité. Il touche d'abord un peu l'ensemble des institutions, la Cour pénale internationale, la Cour internationale de justice. Il couvre la grande question actuelle des sanctions américaines contre la Cour pénale internationale. Et il couvre la question de Palestine qui a été le dernier grand engagement de Pillay dans ses fonctions de président de la commission de l'ONU.
8: Et c'est aussi un pied de nez à Donald Trump qui a mis sous sanction les juges de la CPI suite à leur poursuite contre des responsables israéliens.
7: Oui, là aussi, le message est extrêmement clair. Le président du comité Nobel a fait référence directement aux sanctions qui pèsent contre les juges de la Cour pénale internationale et sur le fait que, à travers Pillay, c'est l'espoir de renforcer toutes les institutions du droit international qui est le motif du comité. Donc c'est une mauvaise nouvelle pour l'administration de Trump et pour Israël en particulier.
8: Navi Pillay a donc un très riche parcours au sein de la justice internationale. Quelle ligne dans son CV attire le plus votre attention?
7: Moi, je repérerais peut-être trois grands moments de sa carrière. Il y a bien sûr la moitié de sa vie qui a été consacrée à la lutte contre l'apartheid. C'est quand même une partie très importante de sa vie, même si c'est pas ce qui est directement visé par le prix Nobel aujourd'hui. Ensuite, c'est son passage au tribunal pour le Rwanda où elle a été une actrice clé de la reconnaissance du viol et des violences sexuelles comme acte constitutif de génocide. Son nom est associé à cette avancée du droit. Et le dernier moment fort, je pense que c'est effectivement comme présidente de cette commission d'enquête de l'ONU avec sa prise de position sur l'existence d'un génocide à Gaza et sur sa dénonciation constante de la politique de l'État d'Israël dans les territoires occupés palestiniens.
1: Thierry Cruvelier, rédacteur en chef du site justiceinfo.net. 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
1: Il n'a pas mâché ses mots pour sa deuxième adresse à la nation depuis son départ. L'ancien président Joseph Kabila a de nouveau livré un sévère réquisitoire, cinglant même contre son successeur. Il accuse Félix Tshisekedi d'avoir conduit la RDC vers une crise politique, sécuritaire et économique majeure. Florence Maurice.
9: Le tableau dressé par Joseph Kabila est sombre. Selon lui, la RDC n'est plus une république, encore moins démocratique, dit-il. L'ancien président déplore que ses propositions formulée en 2025 ait été, selon lui, ignorée. il affirme que depuis, la situation du pays n'a cessé d'empirer. Sans jamais nommer Félix Tshisekedi, il dénonce un pouvoir personnel guidé, dit-il, par la seule volonté d'un chef de l'État qui considérerait le Congo comme une propriété privée. Sur le plan sécuritaire, Joseph Kabila reproche au pouvoir actuel de poursuivre une guerre sans avoir, je cite, ni la volonté ni les moyens de la gagner et de maintenir sa collaboration avec des groupes armés, notamment les Wazalendo et les FDLR. Il accuse également Félix Tshisekedi de refuser la voie du dialogue, notamment les initiatives portées par les églises congolaises. L'ancien président estime également que les accords sur les minerais critiques passés avec les États-Unis menaceraient l'indépendance nationale et l'avenir des générations futures. Il conclut que le Congo est en péril, appelle les Congolais à se prendre en charge et annonce qu'il précisera dans les prochains jours ou les prochaines semaines des actions à mener pour, selon lui, sauver le pays.
1: En bref, au Tchad, la libération de 14 personnes qui avaient été enlevées sur fond de conflits communautaires liés à l'exploitation artisanale de l'or. Ces 14 personnes sont en bonne santé, selon les autorités. Elles avaient été enlevées dans le nord du pays après le meurtre le 24 septembre d'un orpailleur. Au Mali, 3 jours après le retour à Hakida, les soldats maliens et leurs partenaires russes de l'Africa Corps sécurisent la ville. L'armée mène quotidiennement des frappes aériennes dans la région, mais elle n'a pas encore poursuivi sa progression au sol. Les indépendantistes du FLA et les djihadistes du JNIM ont dû se retirer avant l'arrivée de l'armée à Kidal. La ville est presque intégralement vidée de ses habitants. On fait le point avec David Bachet.
10: Les soldats maliens et leurs partenaires russes de l'Africa Corps posent fièrement et séparément devant le fort de Kidal, où flotte à nouveau le drapeau malien. Les nouveaux maîtres des lieux sont installés dans le camp militaire, dont le mur d'enceinte a presque intégralement été abattu par les indépendantistes du FLA avant leur repli. Les militaires patrouillent dans la ville et dans ses alentours immédiats. L'heure est aux opérations de sécurisation, au nettoyage et au déminage, précise l'agence russe African Initiative, liée à l'Africa Corps. L'armée malienne n'a pas encore cherché à réinvestir le camp de Tessalit, qu'elle avait également déserté en avril dernier, ni la zone de Tinzawaten, près de la frontière algérienne, où le JNIM et le FLA circulaient librement. Mais elle poursuit chaque jour ses frappes aériennes dans la région. À Takalot, une trentaine de kilomètres au sud de la ville, ou à Talandak, localité qui jouxte la frontière, pour ne citer que les dernières revendiquées par l'armée. Le travail ne fait que commencer, a promis hier le colonel Karim Traoré, commandant du théâtre Est de l'opération Dougou-Koloko, en visite à Kidal pour féliciter ses troupes.
1: Dans l'actualité également, cet important gisement d'or découvert dans le nord de la Côte d'Ivoire, près de Boundiali. C'est un groupe australien qui est titulaire du permis qui prévoit de lancer l'exploitation en 2028 à Abidjan. Fanny Cabret.
11: Il aura fallu 2 ans d'exploration à la compagnie australienne Aurum Resources pour identifier ce potentiel aurifère de 115 tonnes, faisant de Boundiali la 4e mine de classe mondiale découverte en Côte d'Ivoire, c'est-à-dire un site dont le gisement atteint au moins 90 tonnes d'or. Mais il reste encore à faire la construction de la mine tout d'abord. Elle doit démarrer d'ici la fin de l'année, sous réserve de réunir l'investissement nécessaire au projet, évalué à plus de 500 millions de dollars. Viendra ensuite la phase de production. Elle est estimée à 6 tonnes par an à partir du premier semestre 2028. Après les gisements de Tandahiguela, de Doropo et surtout celui de la mine Koné qui a enregistré sa première coulée d'or le 26 septembre dernier, la découverte de Boundiali témoigne des ambitions croissantes de la Côte d'Ivoire dans le secteur aurifère. En 15 ans, la production d'or a été multipliée par 5 dans le pays, passant de 12 tonnes en 2011 à plus de 59 tonnes en 2025. Fanny Noir-Ocabré, Abidjan RFI.
1: Et en bref, dans l'actualité, le Niger, où le patron de la compagnie nationale pétrolière a été limogé par le général Tiani. On ne connaît pas les motifs de son limogeage, alors que les Nigériens sont confrontés à des pénuries de carburant. Et si la Coupe d'Afrique des Nations de football revenait tous les 2 ans ? Drôle de question, mais pourtant l'idée commence à germer à l'occasion d'une conférence de la CAF, la Confédération africaine de foot au Cap-Vert. Son président, Patrice Motsepe, a évoqué ce retour en arrière. Il y a pourtant, dis-moi, une réforme de la CAF avait validé la tenue de la compétition tous les 4 ans à partir de 2028. Mais cette réforme semble aujourd'hui démodée, Babacar Diarra.
12: C'est une pièce remise dans la machine par Patrice Motsepe, président de la CAF, concernant la compétition la plus précieuse, mais aussi la plus instable du football africain.
13: Nous avons discuté ces derniers jours, toutes les propositions sont sur la table. Le retour à une CAN tous les 2 ans inclus.
12: Devant les 54 présidents de fédérations africaines réunis à Salle au Cap-Vert, le Sud-Africain a rouvert la porte à une récurrence biennale de la CAN. Son rétropédalage donne raison aux sceptiques. En décembre dernier, le nouveau calendrier ne suscitait pas l'unanimité chez les acteurs du football africain. Si certains approuvaient un tournoi devenu plus attractif, d'autres reprochaient au patron de l'instance de céder aux demandes de son ami, le président de la FIFA, Gianni Infantino. Ce nouveau changement marquerait un pas de côté dans leur proximité, même si Motsepe a réitéré au Cap-Vert son soutien aux Suisses pour sa réélection.
13: Nous avons pris la résolution unanimement de le supporter et de voter pour lui pour les prochaines élections. Levez-vous et applaudissez Gianni.
12: Avant de savoir si Gianni Infantino sera réélu en mars prochain, les projecteurs seront posés sur le prochain comité exécutif de la CAF où sera peut-être acté le retour à une CAN tous les 2 ans.
1: Babacar Diarra, information donc à suivre sur le sort de la CAN, à suivre également sur notre site internet www.rfi.fr. Une vingtaine d'artistes venus d'Afrique, d'Amérique latine ou encore d'Europe. Tous se sont retrouvés au début du mois d'octobre à Abidjan pour une semaine de création musicale. C'était l'occasion de célébrer les 30 ans d'activité d'un label, le label ivoirien Coast to Coast, le premier dédié aux musiques urbaines en Afrique francophone. Reportage signé Judith Renou.
14: Ils viennent de se rencontrer et se retrouvent à composer ensemble en studio. Wanda Banton et Modelka sont venus du Nigeria et de France pour mélanger leurs univers dans un morceau dont ils ont déjà choisi le thème.
15: C'est un amour à distance de Lagos to Paris.
14: Petit à petit, le son prend forme. La semaine de création est dédiée au label Coast to Coast. Sa dernière recrue est Jipinda, jeune influenceur ivoirien qui s'est lancé dans le rap ivoire et vient de sortir un premier EP. Lui qui débute dans le milieu profite de l'expérience du label.
16: Ce que j'apprécie vraiment, c'est que t'as pas l'impression que t'es dans un label, t'as l'impression que t'es comme si t'es dans une famille, genre. Parce que tout est au calme. Il n'y a pas de pression.
14: En 30 ans, le label s'est imposé comme une référence. Cheikh Louital, directeur de Coast to Coast.
17: Aujourd'hui, Coast to Coast est plus qu'un label, c'est un incubateur. Parce qu'on a des artistes qui sont dans différents pays, qui ne sont pas nécessairement seulement en Côte d'Ivoire. Et la marque est une marque aujourd'hui qui voyage énormément à travers les succès qu'on a avec des artistes comme l'Oiseau Rare, à travers des artistes qu'on veut signer au Cameroun, qui ont déjà un certain nom et caché.
14: L'aventure a commencé en 1996 avec Jean-Marc Guirandou, le fondateur du label, décédé en 2016.
17: Et Coast to Coast et Jean-Marc Guirandou ont été les premiers à ramener le rap français mais ivoirien, avec l'argot ivoirien. Et donc avec Almighty et le premier album qui s'appelait Le Dieu du Swing, ils ont fait 10 000 ventes en 24 heures et ils ont vendu 100 000 albums au total, ce qui représentait sur le marché ivoirien quelque chose de très gros et qui n'avait jamais été fait auparavant.
14: Aujourd'hui, le label porte des figures de la scène ivoirienne comme le rappeur Didi B ou encore L'Oiseau Rare, artiste gabonais résident en Côte d'Ivoire. Un succès remarqué vu les difficultés qui se font ressentir dans l'industrie musicale du pays.
17: Malheureusement, beaucoup de labels sont venus et sont partis quelques années après par manque de subventions, d'aides, de résultats vraiment impactants.
14: L'un des problèmes communs à d'autres pays d'Afrique francophone est la non-monétisation des artistes sur les plateformes. Un sujet sur lequel se penche actuellement la Côte d'Ivoire. Judith Renou, Abidjan, RFI.
1: 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Vous écoutez Afrique Soir, restez avec nous. On continue de parler de musique. Nous sommes vendredi et Soro Solo est revenu en studio avec ses chansons et les histoires qui les distinguent. Vous nous embarquez aujourd'hui pour l'Afrique occidentale, précisément pour le Sénégal. Bonsoir Soro Solo.
18: Bonsoir Sylvie.
1: Alors, dans quelle ville du Sénégal allons-nous atterrir et quel artiste allez-vous sélectionner dans cette ville ?
18: Vous avez déjà pratiquement annoncé. Nous atterrissons à Dakar, dans le quartier de la Médina, au cœur de la capitale sénégalaise où Youssou N'Dour a grandi et débuté sa carrière en 1979 avec le Star Band avant de fonder son propre groupe, l'Étoile de Dakar, rebaptisé plus tard Super Étoile de Dakar. Et ses textes s'inspirent essentiellement du vécu quotidien. Écoutons d'abord Immigré et on a...

0: il n'a pas changé de voix, Youssou N'Dour. Et quelle histoire du quotidien nous raconte-t-il dans cette chanson, Soro Solo ?
1: Mais il faut revenir aux années 80, où Youssou N'Dour effectue une tournée en Afrique occidentale et part dans divers pays, la Mauritanie, la Gambie, la Guinée, le Mali, la Côte d'Ivoire et j'en passe. Et partout, il découvre une forte communauté de migrants sénégalais. Donc, à son retour au bercail, il compose cette chanson dans laquelle il exhorte ses compatriotes à ne jamais oublier la mère patrie. Et ça veut dire, quand vous réussissez, envoyez un peu à la maison pour construire le pays.
0: Et oui, et les recommandations de Youssou N'Dour à ses compatriotes voyageurs, c'est de ne pas oublier les familles qui sont restées au pays, c'est ça, vous disiez.
1: Exactement, et aussi bien, de bien se conduire dans les pays qui les accueillent. Et la chanson suivante de Youssou N'Dour, c'est cette qui veut dire en langue wolof, propreté. Elle parle de salubrité, particulièrement à Dakar.

0: a poussé Youssou N'Dour à aborder ce thème de la salubrité?
1: Il faut dire que les recommandations de Youssou N'Dour à ses compatriotes, c'est de ne pas oublier leur famille restée au pays. Mais cette chanson 7, c'est que dans les années 90, Dakar et l'ensemble du pays croulent sous le poids des ordures ménagères et de la paupérisation. Youssou décide donc d'interpeller les politiciens à travers cette chanson 7. Et le message était clair. Il faut absolument nettoyer les déchets des villes. Et cette injonction déclencha un formidable élan populaire. Et un nombre impressionnant de jeunes garçons, femmes et enfants s'emparèrent de pelles, de râteaux, de balais, de brouettes pour nettoyer les ordures ménagères qui encombrèrent les rues et les caniveaux. Et cette mobilisation populaire de nettoyage de Dakar fut le catalyseur de Sept Sétales, un mouvement artistique de street art. La jeunesse s'est mobilisée pour embellir les façades des maisons de la ville par des œuvres murales.

0: Merci Sorosolo, on va se dire à la semaine prochaine. Et puis j'ajoute que Youssoundour et le Super Étoile de Dakar sont de retour à l'Accor Arena de Paris pour le grand bal. Ce sera la semaine prochaine, le 17 octobre 2026. Donc merci, on a pu s'échauffer avant ce concert. Merci à vous Sorosolo.
1: Merci beaucoup et merci aux auditeurs d'Afrique Soir.
0: À la semaine prochaine.

0: Sundu, donc bientôt en concert la semaine prochaine à Paris, on le disait. Merci de nous avoir suivis. C'est ainsi que se referme cette dernière édition d'Afrique Soir, à la réalisation Raphaël Azizi. Merci à toute l'équipe, Alexis Guilleux, à la rédaction en chef, attaché d'édition ce soir, Guillaume Bédran, le roi du Mbalar de l'Open Space, vous attend pour la prochaine édition. Jérôme Bastion est déjà dans les starting blocks, restez avec nous.
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1: Une heure du matin ici à Paris, 23h en temps universel, 7h à Singapour. Bonsoir Jérôme Bastion.
2: Bonsoir et merci à vous Sylvie Berruet. N'oubliez pas de fermer la lumière en sortant. Mais bienvenue à toutes et à tous sur la Radio du Monde pour ce nouveau point sur l'actualité de notre planète. Nous sommes là toute la nuit. Au sommaire de cette édition, l'offre de Moscou d'approvisionner les marchés mondiaux et notamment américains en pétrole et particulièrement en diesel à la demande de Donald Trump fait vivement réagir le président ukrainien Volodymyr Zelensky qui y voit, je cite, une décision faible de la part de partenaires forts. Washington prend des sanctions contre la CPI alors que la justice internationale venait d'être mise en avant par l'Académie du Nobel qui a décerné ce vendredi son prix 2026 de la paix à la juriste sud-africaine Navi Pillay, un prix vécu comme un affront en Israël. Navi Pillay avait entre autres présidé la commission d'enquête indépendante de l'ONU ayant accusé Israël de commettre un génocide dans la bande de Gaza. En Malaisie, le gouvernement vient d'ordonner la fermeture de centaines d'écoles pour cause de pollution provoquée par les gigantesques feux de forêt qui ravagent l'Indonésie voisine. Et puis nous ferons bien sûr un tour à Wall Street pour la bourse de New York en fin de journal. Surprise, le président américain Donald Trump a donc annoncé vendredi que la Russie acceptait de livrer immédiatement plus de 300 000 tonnes de diesel sur les marchés américains et mondiaux. La mesure, censée faire baisser les prix de ce carburant aux États-Unis, a provoqué la colère du président ukrainien Volodymyr Zelensky. Il dénonce un signal contradictoire envoyé par les alliés de l'Ukraine. Écoutez-le.
3: І має відповідну домовленість, що Америка дає можливість Росії експортувати дизель.
4: Un accord a été conclu en vertu duquel l'Amérique autorise la Russie à exporter du carburant. Cela signifie davantage d'argent pour cette guerre, davantage d'argent pour nous faire souffrir. Cela ne fait aucun doute. Cela ne fait qu'alimenter Poutine et lui donner la possibilité de faire encore davantage la guerre. Et à cet instant même, alors que nous parlons de paix, l'Amérique autorise la Russie à exporter du carburant. Je ne sais pas, nous parlons de millions, de milliards. Quoi qu'il en soit, tout cela sert à la guerre contre les gens, contre l'Ukraine. Et ce n'est certainement pas honnête, c'est certainement indigne de nos partenaires et c'est à mon avis une décision faible. Malheureusement, une décision faible de la part de nos partenaires forts.
2: Le président ukrainien Volodymyr Zelensky, des propos recueillis et traduits par Sofia Katsenkova. Le vice-premier ministre russe, lui, se frotte les mains en charge de l'énergie. Il a précisé que Moscou était prête à fournir au marché américain une quantité de diesel de 300 000 tonnes dès le mois d'octobre, puis 500 000 tonnes en novembre et 1 million de tonnes en décembre. À terme, ce volume pourrait même atteindre 3 millions de tonnes par mois, a-t-il indiqué aux agences de presse russes. Les États-Unis ont annoncé vendredi avoir mené des discussions constructives lors d'une rencontre en Floride avec l'Ukraine, à laquelle étaient également conviés les représentants de plusieurs pays européens. L'émissaire de Donald Trump, Steve Witkoff, n'a pas précisé si ces discussions se poursuivraient samedi comme initialement prévu. Après l'annonce, nous venons d'en parler, d'un accord avec la Russie sur la mise sur le marché de millions de tonnes de diesel. Les échanges ont notamment porté sur des mesures à court terme liées à la préparation de l'hiver, résilience énergétique, exportation de céréales, des garanties de sécurité ainsi que des dispositifs à plus long terme pour la sécurité de l'Ukraine et de l'Europe, a notamment précisé l'émissaire américain Steve Witkoff, sans mentionner l'annonce de Donald Trump donc sur le diesel russe. Et puis après le séisme, toujours sur le continent américain, après le séisme de magnitude 7,7 qui a frappé le Panama en milieu de journée de ce vendredi, le président de ce pays a évoqué un grand désastre. Le tremblement de terre a provoqué la panique dans la capitale et l'effondrement de bâtiments ainsi que des routes qui ont été endommagées sans qu'aucune victime n'ait été signalée pour l'instant. L'aéroport international de Tocumen, un important hub aérien en Amérique latine, a été temporairement fermé. Les opérations se poursuivent cependant normalement sur le canal de Panama, reliant les océans Pacifique et Atlantique, par lequel transite 5% du commerce maritime mondial. Navi Pillay, prix Nobel de la paix, cette juriste sud-africaine de 85 ans est récompensée pour ses efforts à promouvoir la paix et le droit international. Et alors que cette justice internationale est attaquée, dit-il, Navi Pillay a entre autres présidé la commission d'enquête indépendante de l'ONU qui a accusé Israël de commettre un génocide dans la bande de Gaza. Et en Israël, ce vendredi, on dénonce une provocation odieuse, Michel Paul.
5: Des réactions très fortes, le bureau du Premier ministre israélien estime que le comité du prix Nobel a perdu sa boussole morale en décernant sa plus haute distinction à une intolérante qui a bâti sa carrière sur la propagation d'accusations calomnieuses contre le seul et unique État juif. Les mots choisis par la diplomatie israélienne sont d'une violence inouïe. Joseph Goebbels applaudit certainement depuis l'enfer, a réagi le ministère des Affaires étrangères sur son compte X, qualifiant la distinction accordée à Navi Pillay de « récompense » pour le plus grand mensonge du XXIe siècle. À 85 ans, la juriste sud-africaine est considérée en Israël comme une adversaire acharnée. C'est sa commission d'enquête qui avait conclu que les opérations militaires menées à Gaza relevaient du génocide, citant directement les propos des dirigeants israéliens. Face aux accusations récurrentes d'antisémitisme portées par Israël, Navi Pillay a toujours rappelé son engagement historique contre l'apartheid, un argument inaudible ici à Jérusalem, où cette distinction est vécue comme un véritable affront frontal. Michel Paul, Jérusalem, RFI.
2: Et dans le sud des États-Unis, l'ouragan Isaias se renforce et menace la côte du golfe du Mexique avec des vitesses de vent pouvant aller jusqu'à 195 km par heure. Isaias est devenu un ouragan majeur de catégorie 3 sur une échelle de 5. Il pourrait toucher la Floride, l'Alabama ou le Mississippi dès vendredi soir ou au plus tard samedi matin. Il risque de provoquer de fortes vagues et des pluies abondantes. Face au danger, les autorités ont commencé à demander aux habitants de quitter les zones côtières. Et d'ailleurs, Donald Trump a annoncé vendredi qu'il annulait sa venue samedi dans l'Alabama où il devait assister à un match de football américain. Et c'est l'heure de partir à New York pour la bourse.
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2: Avec Pierre-Yves Dugas, bien sûr.
7: L'indice Dow Jones s'offre 423 points et finit à 51 655. Le Nasdaq, lui, regagne 173 points, terminant à 27 366. Et pourtant, la séance est marquée par un effondrement de quelque 10% des cours des plus grands opérateurs de téléphonie mobile aux États-Unis, Verizon, AT&T, ainsi que T-Mobile, plonge en réaction à l'achat par SpaceX de fréquences nécessaires pour offrir un nouveau réseau de téléphonie mobile sur l'ensemble du territoire américain, un réseau qui sera intégré au système de satellites déjà opérationnel pour Starlink, le service planétaire d'accès à Internet à haut débit. Les fréquences rachetées par SpaceX, la société d'Elon Musk, à Grain Management, l'ont été pour un montant qui n'est pas publié. Ces fréquences sont censées traverser les murs et les bâtiments. Les actionnaires des grands opérateurs américains redoutent maintenant que SpaceX casse les prix de la téléphonie et force Verizon, AT&T et T-Mobile à réduire leurs tarifs. Le cours d'Apple perd 1% sur des informations non confirmées, selon lesquelles la firme californienne réduit ses commandes de composants pour son nouveau modèle d'iPhone, et ce, en raison d'une demande qui serait moins forte que prévu. Le baril américain de pétrole pour livraison en novembre s'apprécie modestement et s'approche de 92 $. L'euro, lui, s'effrite à nouveau et atteint 1,1201. L'indice Dow Jones aujourd'hui grappille 0,8%. Le Nasdaq reprend 0,6%.
2: Merci Pierre-Yves Dugas et merci à vous d'avoir suivi ce journal. Retour de l'info dans 50 minutes sur la radio du Monde. Tout de suite, vous retrouvez C'est pas du vent et il est ici 1h10 à Paris.
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1: Bonjour, ville en surchauffe, inondations, sécheresses, érosion côtière. Les conséquences du changement climatique sont là et tant que nous ne diminuons pas les émissions de gaz à effet de serre qui en sont responsables, eh bien elles vont s'amplifier. Et comme le résument les scientifiques du GIEC, le groupe d'experts intergouvernemental sur l'évolution du climat, il faut réduire nos émissions pour éviter l'ingérable et s'adapter pour gérer l'inévitable. Mais quelles sont les priorités, les bonnes solutions? Comment décider qu'un territoire devient inhabitable et qui finance quoi? C'est pour réfléchir à toutes ces questions que l'Agence française de développement organise cette semaine pendant 2 jours à Paris une conférence internationale sur le thème « Comment et jusqu'où pouvons-nous encore nous adapter ?» Et c'est là que nous avons installé notre studio avec de nombreux invités que je vous présente tout de suite.
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1: Bonjour Christophe Buffet.
2: Bonjour.
1: Vous êtes chargé de recherche sur l'adaptation à l'Agence française de développement. C'est vous qui avez organisé cette conférence. Avec quels objectifs ?
2: On a 2 objectifs au travers de cette conférence. En tant que division recherche au sein de l'AFD, on a à cœur de transférer la recherche vers l'action. Et du coup, c'est la première dynamique de cette conférence. C'est en fait la 17e conférence de ce type que l'AFD opère, mais c'est la toute première sur l'adaptation. Et la 2e ligne de dynamique qu'on souhaitait opérer ici, c'est aussi faire prendre conscience qu'il y a toute une richesse, une palette de solutions qui a été développé avec nos partenaires au sud et qui peuvent aussi éclairer les enjeux d'adaptation au nord, entre guillemets, en tout cas en France et en Europe probablement.
1: Alors toute cette palette est illustrée par les différentes tables rondes qui ont lieu pendant ces 2 jours. Quels sont les thèmes abordés ?
2: On a 7 thématiques. On a tout d'abord les villes, notamment parce que en début d'année prochaine, il y aura le rapport du GIEC dédié aux villes qui va être publié. Une 2e thématique qui est ce qu'on appelle la locally led adaptation, l'adaptation conduite localement. Donc c'est vraiment une idée de travailler avec les communautés et les autorités locales pour faire émerger des solutions d'adaptation. Une 3e thématique qui est sur la mesure de l'adaptation. Comment on mesure l'adaptation, les progrès de l'adaptation? Il y a des approches quantitatives qui sont prônées notamment dans le cadre des COP. Nous, on prône aussi des approches qualitatives. Et puis, les autres thématiques sont les suivantes. Une 4e session sur ce qu'on appelle Envisioning Adaptation, promouvoir des visions de l'adaptation, comment on travaille les imaginaires, puisqu'en fait, au bout d'un certain nombre d'années, ça fait 30 ans en fait qu'on travaille sur l'adaptation collectivement, on s'aperçoit qu'on tombe sur des limites qui sont pas forcément techniques, mais qui sont vraiment d'ordre cognitif. Et que le travail sur ces imaginaires est essentiel pour faire émerger des solutions et pour éviter de se bloquer sur des simples solutions existantes. Une 5e thématique est sur les limites de l'adaptation, ce qu'on appelle aussi couramment les pertes et préjudices. Une 6e
1: quand on ne peut plus s'adapter finalement.
2: Exactement. Donc quelle mesure, qu'est-ce qu'on fait quand on ne peut plus s'adapter, quand les impacts du changement climatique dépassent les capacités d'adaptation. Une 6e thématique qu'on a appelée nouveaux horizons de l'adaptation, qui regroupe des sujets émergents, par exemple la manière dont on devrait appréhender en tout cas les risques transfrontaliers qui sont actuellement très difficiles à appréhender au sein des projets, au sein des stratégies nationales.
1: On l'a vu par exemple avec la récente catastrophe au Népal où la montagne s'est effondrée en Chine et elle est arrivée jusqu'au Népal et on voit bien que les deux pays sont concernés.
2: Et il manquait un protocole d'entente entre les deux pays pour tirer l'alerte. Mais aussi d'autres thématiques, d'autres sujets au sein de cette thématique innovante qui sont comment on peut mieux relier le passé, le présent et le futur, comment on peut s'appuyer sur l'expérience passée des communautés et le diagnostic présent pour se projeter très lointain, de manière très lointaine dans le futur. Là, c'est des travaux notamment d'Alexandre Magnan, mais aussi Virginie Duva, qui vont être présentés. Et puis toute dernière session, parce qu'on a une banque de développement, de longue date, c'était les ministères de l'Environnement qui étaient les leaders sur ces sujets, et on s'aperçoit que si on veut vraiment produire des effets transformationnels, il faut mettre à bord les ministères des Finances, qui ont les clés de nombreuses choses, et notamment les clés de la bourse, et ils devraient disposer d'autres outils ou de nouveaux outils pour appréhender l'adaptation.
1: Voilà, avec ce tableau, on comprend bien tous les enjeux autour de l'adaptation. Merci pour cette belle introduction. Alors, nous avons plusieurs participants à cette conférence avec nous. Bonjour, Madeleine Dufsart.
3: Bonjour.
1: Vous êtes directrice du changement climatique, de la transition écologique et des financements verts au ministère de l'Environnement et de la Transition écologique au Sénégal. Vous avez été la première femme à présider aussi le groupe des pays les moins avancés dans les négociations internationales sur le climat. C'était de 2022 et 2023. Et depuis le week-end dernier, on est obligé d'en parler, hein, il y a de fortes pluies qui sont abattues sur Dakar. Le gouvernement a déclenché un plan d'urgence régional pour rester en veille et soutenir les sinistrés des inondations. Je vous propose d'écouter ce reportage de Léa Lisa Westerhoff.
4: Postée sur le seuil de sa maison, une jeune femme écope, seau après seau, l'eau boueuse qui s'est amassée dans son salon et se désole.
5: Ici, il y a de l'eau partout. Partout. Tous les bagages. On a perdu tout.
4: Autour d'elle, c'est le chaos. Des morceaux de meubles sont transportés, du linge essoré.
6: On est en train de porter les bagages. C'est les armoires, les télés, les matelas, tous les matériels qui sont dans les chambres sont à cause de la pluie. Le tiens-vis, le mur est en train de tomber.
4: Des chaussures dépareillées, des nattes, des coussins jonchent le sol boueux comme autant de traces de cette nuit de pluie torrentielle et d'angoisse pour Ousmane.
7: On a eu peur parce qu'il y avait ma grand-mère et les petites dans la chambre qui n'ont même pas un an et vraiment, c'était vraiment la panique.
4: Ici, les plus fragiles ont pu être évacués à temps par les toits, mais Ousmane enrage. Car ce n'est pas la première fois que son quartier de Cambérène, mal relié au tout à l'égout, est inondé.
7: Oui, c'est régulier, ça date depuis plus de 20 ans. Ce qui est dommage, on est là, même pas à 200 mètres de la plage, et que depuis lors, on ne trouve pas une solution. Ça sonne mal à l'oreille.
4: Le camion venu pomper l'eau arrive enfin jusque dans cette petite ruelle sablonneuse. Messidi, agent de l'Office national de l'assainissement, est fataliste.
8: Non, ici, il n'y a pas de canalisation pour le moment. Non, parce qu'ici, les maisons sont mal faites, sont mal assainies. Donc les maisons sont très bas, donc c'est normal que l'eau entre dans les maisons. Ils sont condamnés, ils ne peuvent pas sortir.
4: Comme à Cambérène, plusieurs quartiers de la capitale sont restés partiellement bloqués hier, vu les quantités d'eau à évacuer. Léa Lisa Westerhoff, Dakar, RFI.
1: Madeleine Dioussard, quelle est la situation à Dakar aujourd'hui ?
9: J'étais là-bas le dimanche, quand il y a eu cette pluie torrentielle et je m'apprêtais à venir. Dakar est quand même une presqu'île. Dakar, c'était à l'époque beaucoup de zones humides. Et maintenant, Dakar concentre une bonne partie de la population sénégalaise. Donc, c'est réellement compliqué. Et également, il y a eu beaucoup de retard dans le processus de l'assainissement de Dakar. Donc, vous avez tout cela ensemble, avec un problème de changement climatique qui s'intensifie. L'État a fait des efforts. On a eu le plan d'urgence décennal où l'État a mis environ 1 milliards entre 2012 à 2022. Il y a eu beaucoup d'efforts qui sont en train d'être faits sur l'assainissement et également l'occupation de l'espace avec aussi une croissance.
1: Une croissance démographique forte dans la ville.
9: Nous avons une saturation des sols. Nous ne sommes pas loin de la mer, mais nous n'avons pas les canalisations qui les amènent vers la mer. Il y a eu des délocalisations, on a amené quand même...
1: Vous avez déplacé des populations d'un quartier à l'autre qui étaient dans des zones inondables.
9: Inondables. Mmh. Et oui, ça mérite beaucoup d'investissements pour vraiment, non seulement évacuer l'eau trop-plein d'eau, mais également le dispositif d'assainissement. Il faut aussi tout ce qui est traitement des eaux usées, tout ce qui est évacuation des eaux usées, revalorisation des eaux usées. Mmh. Tout cela, il faut prendre ça en charge. Donc, c'est pas une petite affaire.
1: Bonjour Edmond Tautin. Vous êtes maître de conférence en socio-anthropologie agricole à l'Université nationale d'agriculture du Bénin. Vous êtes en train de coordonner le chapitre Afrique du 7e rapport du GIEC pour le groupe 2. Le groupe 2, il fait la synthèse des connaissances sur justement les impacts, la vulnérabilité et l'adaptation des sociétés humaines et des écosystèmes face au changement climatique. Est-ce que le continent africain est plus vulnérable que d'autres parties du monde ?
10: Je dirais oui, et ça c'est très bien établi que le continent africain est plus vulnérable que d'autres parties du monde. La vulnérabilité du continent ne se situe pas à sa position géographique, mais c'est surtout par rapport à sa capacité d'adaptation. Madeleine vient de rappeler ce qui se passe au Sénégal, ça se passe dans plusieurs pays chaque année. On a ça au Ghana et au Bénin, c'est pareil. Et donc, c'est très important de savoir que ce n'est pas que l'affaire d'un pays. Il y a des effets en cascade qu'il faut considérer aussi dans l'adaptation. Malheureusement, nos pays ont tellement de problèmes et très peu de ressources que on va privilégier d'autres secteurs, par exemple l'éducation, la santé,
1: qui sont importants
10: qui
1: aussi,
10: qui sont tout aussi importants, voilà, qui sont tout aussi importants que ces crises qui arrivent. Et donc voilà un peu, c'est ça qui fait la vulnérabilité de l'Afrique, c'est sa faible capacité d'adaptation face à une population galopante, nos villes qui grossissent chaque année, la pression démographique, la pression sur les ressources naturelles, la terre, on vient d'en parler, les modes d'occupation, on ne peut pas refuser aux gens. Donc tout ça là, ce sont des problèmes qui entrent dans le cadre de ce que nos pays vivent. Et
1: des pays qui dépendent aussi beaucoup de l'agriculture.
10: L'agriculture, qui est un secteur super vulnérable, parce que si on voit à l'échelle de l'Afrique, seulement moins de 8% de notre agriculture est irriguée. Et donc, en grande partie, c'est pluvial. Ça veut dire que si les pluies manquent, nous avons des problèmes de sécheresse, mais nous avons des problèmes de la disponibilité de la nourriture. J'entends dire, certains disent non, la vulnérabilité du pays vient de l'Afrique, vient de faire sa situation géographique. Je ne pense pas. Il y a d'autres pays qui sont situés sur des zones super vulnérables. Nous parlons souvent des îles, les petites îles qui ont le niveau de la mer qui émerge et qui peut. Nous n'avons pas ce problème-là. Notre problème vient fondamentalement de notre capacité d'adaptation. Et j'aime souvent évoquer un exemple. Il y a quelques années où on avait de fortes inondations en Allemagne, notamment à Bonn, où des ponts ont été balayés, des universités, toutes ces infrastructures sont parties. J'étais agréablement surpris de repartir, de constater quelques années plus tard que tout était en construction et beaucoup étaient déjà en place. Ce n'est pas évident que nous avons un tissu social hyper équilibré dans nos pays pour faire face à ces enjeux-là, si ça arrive. Donc tout ça, là, ça fait partie de notre capacité de vulnérabilité qui amplifie le niveau de ce que nous constatons.
1: Alors vous le disiez, tous les pays du monde sont concernés. Bonjour Virginie Duva.
3: Bonjour.
1: Vous êtes professeure de géographie à La Rochelle Université, membre senior de l'Institut universitaire de France et spécialiste des questions de risques côtiers et d'adaptation des milieux insulaires tropicaux. Vous avez participé au 5e et au 6e rapport du GIEC sur ce sujet. Est-ce que vous pouvez nous donner des exemples de cette vulnérabilité ?
3: Je pense qu'aujourd'hui, où qu'on se trouve sur la planète, et on en a une démonstration qui est de plus en plus évidente, de plus en plus forte, on est concerné par des événements climatiques qui se combinent dans l'espace et dans le temps, c'est-à-dire que le temps qui s'écoule entre deux événements impactants successifs se réduit, ce qui écrase d'autant la résilience des territoires, et en même temps, le fait que ces événements combinés affectent la totalité des territoires fait émerger la question de la gestion transfrontalière de l'adaptation et fait que finalement les solidarités territoriales, par exemple entre petits États insulaires, ont de plus en plus de mal à jouer puisque chacun finalement se trouve confronté à des difficultés croissantes. On vit donc à cette époque d'une amplification des risques climatiques, des événements climatiques combinés qui augmentent en intensité et dont les cascades d'impact font que finalement ils affectent aujourd'hui toutes les dimensions de la vie des territoires. C'est ce qui vient d'être mentionné.
1: Mais par exemple, dans les petites îles, pour que l'on comprenne bien par rapport aux exemples qui ont été expliqués pour le continent africain, qu'est-ce qu'il y a de spécifique dans les États insulaires ?
3: Alors, ce qu'il y a de spécifique dans les États insulaires, j'ai envie de dire, c'est mais je suis de moins en moins sûre en fait que les États insulaires soient très spécifiques. Ah. Ils sont super insularisés, ils sont très isolés. Ils sont entourés d'océans, donc ils sont à la fois, ce sont peut-être des spécificités concernées par les modifications du climat et